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1: Il est 9h.
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3: Bah salut Damien.
4: Salut.
3: Bah écoute, je suis hyper contente que tu sois là. Et je vais commencer à te demander comment tu te présenterais pour les gens qui nous écoutent et qui ne te connaissent pas encore.
4: Alors, je m'appelle Damien Novak. Ouais. Je suis un ancien libraire de la librairie chez Simone. C'est comme ça qu'on s'est rencontrés, toi et moi. On s'est rencontrés aussi parce que j'étais alternant là-bas et j'avais créé mon mémoire autour de la littérature érotique et de la littérature sexuelle. Donc c'était une expérience assez formidable et tu étais une cliente assidue, régulière. Et tu t'es très vite intéressée au sujet et tu es partie des premières clientes à m'avoir soutenue hein, dans le projet.
3: Et aussi tu animes parfois des ateliers, c'est ça ?
4: J'anime parfois des ateliers, ouais, des cours de littérature érotique, des cours sur l'histoire de la littérature érotique plus précisément. Il n'y en a pas pour l'instant, mais peut-être qu'on va reprendre ça dans l'année 2025.
3: Trop bien. C'est quoi pour toi la santé sexuelle ?
4: Ouais, c'est quoi la santé sexuelle ? Je pense que pour moi, ça signifie apprendre à prendre soin de son corps, à prendre soin de son esprit et aussi de celui des autres. Quand on s'intéresse à la santé sexuelle, il y a plein de questions qu'on se pose, notamment autour des maladies. Qu'est-ce que c'est les IST ? Comment on les prend en charge ? Comment on les soigne ? On se pose aussi des questions de genre sur notre orientation sexuelle, sur notre identité de genre, sur notre expression de genre, notre expression sexuelle aussi. Et on se pose des questions sur la vie, la grossesse, question d'avortement, tout ça, donc des sujets aussi politiques qui reviennent. On parle de consentement, de violence sexuelle. Et on se pose aussi beaucoup de questions sur notre vie amoureuse, les relations sentimentales, ça fait partie pour moi de la santé sexuelle. La relation à notre corps aussi, à notre plaisir, à nos envies, à apprendre à s'accepter, à s'aimer et à aimer les autres aussi.
3: C'est beau. C'est très complet comme...
4: C'est vrai.
3: Trop chouette. Trop bien. Je prends. J'aimerais bien qu'on revienne un peu quelques années en arrière quand t'étais au collège, lycée, par là, quoi. Et que tu me dises, toi, c'est quoi le souvenir que t'as sur l'éducation que t'as pu avoir sur la santé sexuelle ?
4: Eh ben, c'était totalement inexistant, je dois l'avouer. J'en ai pas vraiment eu. D'un point de vue école, le seul cours d'éducation sexuelle que j'ai eu, c'était au collège, c'était en quatrième. Et je m'en souviens parfaitement parce que c'était un moment horrible pour moi. C'était un cours banal sur la reproduction, sur qu'est-ce qu'un pénis, qu'est-ce qu'un vagin. Et puis, on a eu un atelier où la prof de SVT nous a mis deux par deux, un garçon, une fille, obligatoire. Et on n'avait pas choisi avec qui on se mettait, c'est la prof qui choisissait et elle m'avait mis avec la seule fille que je détestais le plus de ma classe et qui me détestait aussi. Et le but de l'atelier, c'était de mettre un préservatif sur une banane en plastique. Donc ma première expérience de préservatif, c'était avec une fille que je déteste. Voilà.
3: On l'embrasse. Non mais oui, ça vous a pas rapproché cette expérience.
4: Non, ça a eu l'effet inverse encore plus. Voilà, ça n'a pas aidé.
3: Ok. Et est-ce qu'il y a un intervenant ou quelqu'un qui t'a peut-être un peu inspiré sur ce sujet-là de la santé sexuelle ?
4: Eh ben, je pense qu'il y a eu... Je me suis bien rattrapé depuis parce qu'il y a eu quelqu'un, il y a eu quelque chose aussi. Je pense que ce quelqu'un, c'est ma première copine quand j'étais ado, au lycée. Ma première histoire d'amour, la personne avec qui aussi j'ai eu mes premiers rapports sexuels. C'était la première fois que je parlais de sexualité, que je parlais de sexe avec quelqu'un du sexe opposé, du coup, en l'occurrence une fille. C'était aussi quelqu'un qui était plus âgé que moi, donc qui avait déjà des connaissances, des intérêts sur le sujet. Et quelques temps après nos premiers rapports, entre guillemets, elle m'avait montré un livre qu'elle avait. C'était un livre illustré sur la masturbation féminine. Et c'était un livre qu'elle avait eu quand elle était ado. Elle m'avait montré ça et c'était un très très vieux livre. Je ne saurais pas retrouver le titre aujourd'hui, c'était il y a très longtemps. Et dans ce livre-là, il n'y avait que des photos. Des photos de femmes, du coup, totalement nues. C'était vraiment des photos pornographiques. On aurait dit des captures d'écran de films porno. Et c'était des photos, du coup, de femmes qui se masturbaient avec plein de petits textes explicatifs, tout ça. Et à partir de là, je me suis dit, mais waouh, il y a des livres qui parlent de comment on fait l'amour, de c'est quoi l'éducation sexuelle. Et il n'y a pas que le porno dans la vie. Quand j'étais ado, j'ai pas eu d'éducation sexuelle. Dans ma famille, c'était tabou, on n'en parlait pas du tout.
3: Et juste à ce moment-là, toi, t'avais quel âge et elle avait quel âge à peu près ?
4: Alors, moi, j'avais 16-17 ans à peu près. Et elle en avait 19. On avait 2 ans et demi de différence à peu près. Et elle, elle avait déjà eu des expériences avant moi. Moi, c'était ma première copine, ma première relation amoureuse, mes premières relations sexuelles. Je ne connaissais rien. Et puis, les seules fois où je parlais de sexe, c'était avec mes potes au lycée, où c'était un concours de celui qui était le plus performant à s'écouter. On était un peu des champions olympiques de la baise, alors qu'on n'avait jamais rien fait. Voilà.
3: Et du coup, elle, elle était assez ouverte sur le sujet et...
4: Ouais, elle était assez ouverte. Elle a aussi grandi dans une famille qui lui permettait aussi d'avoir cette éducation. Et comme je disais tout à l'heure, c'est la première fois que je parlais de sexualité avec quelqu'un du sexe opposé, librement, sans jugement, avec sincérité, avec bienveillance. Et c'est ce qui m'a aidé. J'ai eu de la chance, je pense. Je fais partie des rares personnes, si j'ose dire, à avoir eu la chance d'avoir eu un début de vie sexuelle avec quelqu'un d'aussi ouvert et d'aussi bienveillant. Donc, je suis très content.
3: Ok, très bien. Et du coup, c'est là aussi où tu as pris conscience que les livres, ça pouvait être un outil
4: Ben, c'est ça, oui. Alors, j'aimais déjà beaucoup lire à l'époque. J'étais un grand féru de livres, de mangas, de romans ados, tout ça. Mais des livres qui parlaient de sexualité, je connaissais pas, j'en avais jamais entendu parler. Et là, c'était vraiment la première fois que je voyais un livre explicatif. Pour moi, c'était comme un livre d'école. Je me suis dit, mais pourquoi j'ai pas ça dans mon sac de cours, quoi, pour mes fameux cours de SVT qui ne m'ont pas aidé, finalement. C'était assez formidable et du coup j'ai eu ce déclic en voyant ce livre et je me suis dit mais waouh, je veux voir d'autres livres comme ça, je veux apprendre plein de choses. Et en m'y intéressant, en trouvant d'autres livres qui parlent de sexualité, de santé sexuelle, je me suis un peu fait ma propre éducation sexuelle en étant ado.
3: Trop chouette. Et il y a une question que j'aime bien, c'est qu'est-ce que tu aurais bien aimé savoir plus tôt ?
4: Ce que j'aurais aimé savoir plus tôt, c'est qu'on peut dire non et on peut dire stop avant, après et surtout pendant des rapports sexuels. Pendant très longtemps, j'avais cette mentalité d'accepter facilement plein de choses par souci de faire plaisir et par peur d'être rejeté, entre guillemets. Et je me rends compte qu'il y a plein de choses que j'ai acceptées, mais que j'aurais jamais dû accepter et que j'accepterai plus aujourd'hui.
3: Trop bien. Non, mais effectivement, moi, je rappelle souvent en consultation que le rapport sexuel, il commence quand on veut et il se termine quand on veut. Donc, on y met un peu dedans ce que tout le monde a envie, mais qu'effectivement, on ne doit pas attendre la fin du fameux script pour arrêter le rapport, tu dis.
4: Oui, il n'y a pas de scénario préécrit
3: exactement
4: sur les rapports sexuels. Ça vient comme ça, et puis il faut savoir écouter ses propres envies et les envies de l'autre aussi.

0: un petit souci et je me suis dit il faut absolument que j'en parle parce que je ne trouvais pas la réponse tout seul et j'ai pris rendez-vous avec mon médecin généraliste et c'est avec lui que j'en ai discuté. À la base, je m'étais juste dit que j'allais exposer mon problème très rapidement et en fait, on a beaucoup discuté sur plein de choses et ça m'a vachement aidé, ça m'a aussi permis de me libérer sur la parole en matière de sexualité.
1: Ouais, ça s'est bien passé la consultation, tu l'as senti.
0: Ah oui, ça s'est très bien passé. Ça s'est très très bien passé. J'étais très nerveux au début parce que justement j'avais cette peur d'en parler à quelqu'un que je ne connais pas. Et très très vite j'ai été mis à l'aise, détendu et puis surtout très écouté. Donc ça m'a beaucoup aidé. Et puis comme je disais, je pensais juste exposer mon petit problème de santé que j'avais sur le moment. Et finalement, on a parlé de tellement de choses que j'ai aussi appris beaucoup de choses sur la santé sexuelle, des choses que j'aurais pas forcément pu apprendre tout seul avec les livres.
1: Trop bien. T'as des exemples ou t'es pas du tout obligé de donner des exemples, hein? Mais si t'en as, on prend.
0: Cette fameuse fois, du coup, où j'ai parlé avec mon médecin traitant, j'ai appris la gratuité des dépistages. Moi, je pensais que c'était payant, que c'était sur ordonnance et que j'étais trop jeune pour en faire aussi. J'avais à peu près 18 ans, je crois, à l'époque, aux alentours de 18 ans, et je me suis dit, bon, ça me concerne pas, j'ai eu qu'une seule copine, j'ai eu des rapports sexuels avec qu'une seule personne dans ma vie pour l'instant, ça me concerne pas trop ce genre de choses, et en fait, si, ça concerne tout le monde.
1: Effectivement, trop bien. Ok, merci beaucoup. Est-ce que tu as remarqué qu'il y aurait une évolution un petit peu dans la prise en charge médicale pour parler de ces sujets-là ou dans la manière en fait d'aborder ces sujets-là?
0: Ouais, j'ai l'impression qu'il y a une amélioration juste dans l'éducation à l'école. Quand j'entends des personnes plus jeunes que moi, donc j'ai 26 ans, je suis quand même pas si âgé que ça.
1: Non, tu n'es pas si
0: Mais
1: âgé que ça.
0: mais mon seul cours d'éducation sexuelle, c'était quand j'étais en quatrième au collège, donc c'était il y a plus de 10 ans. Et quand j'entends les jeunes de 19-20 ans aujourd'hui, j'ai l'impression qu'ils ont eu au moins deux cours d'éducation sexuelle par an. Pendant toute leur année lycée ou la moitié de leur année collège. Donc, je trouve qu'il y a une vraie amélioration. Et puis, ça parle pas que de sexualité très pragmatique, de comment on fait les bébés, comment fonctionne un corps humain. Ça parle de plein de choses, de vie affective, de consentement aussi. Et c'est quelque chose que j'aurais aimé avoir plus tôt et que j'aurais aimé ne pas apprendre ça tout seul. J'aurais aimé qu'on me l'apprenne aussi.
1: Ok, après, je pense aussi que ça dépend des établissements. Je pense qu'il y a vraiment des établissements qui se saisissent effectivement du sujet et qui ont et d'autres pour qui c'est. Voilà. Je pense que c'est malheureusement, ça reste encore très inégal, mais ce serait trop chouette que la loi soit appliquée et que tout le monde ait l'éducation à la santé sexuelle, parce que ouais, ce serait effectivement, ça
0: Ouais.
1: donnerait des clés à du monde.
0: Oui, ça créerait une ouverture d'esprit assez folle. Et je trouve aussi, du coup, qu'il y a beaucoup moins de tabous sur les sujets sexuels. Il y a beaucoup moins de jugements aussi chez cette génération plus jeune.
1: Alors, je vais te demander, qu'est-ce qui t'a animé ou qui a suscité pour toi un intérêt pour ce sujet-là? Enfin, genre, pourquoi ce mémoire sur la littérature érotique? Pourquoi?
0: Alors, ça va être une très longue histoire. J'espère que vous êtes prêts.
1: On est prêts.
0: C'est le hasard total. C'est-à-dire que j'étais alternant du coup à la librairie chez Simone, donc librairie féministe, très engagée politiquement. On avait un chouette rayon bien développé autour de la littérature sexuelle. Et comme j'aimais déjà ce sujet-là, je m'y intéressais un petit peu, donc j'aimais bien ce rayon, j'aimais bien en prendre soin et tout. Et un jour, je devais rédiger mon mémoire du coup pour valider mon diplôme. Et le sujet de ce mémoire, c'était la création ou le développement d'un rayon dans la librairie dans laquelle on travaillait en alternance. Et à cette époque-là, j'avais plusieurs choix. Sophie m'avait proposé plusieurs choix. Elle m'avait proposé soit de développer le rayon manga, parce que j'aimais bien le manga et j'aime toujours le manga, soit de créer, je sais plus si c'était créer ou développer le rayon de littérature d'Europe de l'Est. Ça ne m'intéressait absolument pas, je dois l'avouer, soit créer le rayon de littérature érotique. Et donc j'hésitais entre le manga et l'érotisme, sachant que la littérature érotique, je n'en avais jamais lu, je ne savais pas du tout ce que c'était. Moi, pour moi, les livres qui parlaient de sexe, c'était juste des livres sur l'éducation sexuelle. Pour moi, il n'y avait que ça. Il y avait Jouissance Club, Au-delà de la pénétration, etc., ce genre de livres. Et donc j'y connaissais rien. J'avais juste entendu, évidemment, comme tout le monde connaissait, 50 nuances degrés, et encore, j'avais jamais lu. Et j'avais même jamais vu les films, donc je me suis dit, bah, ça m'intéresse pas, c'est juste de la romance. Donc je partais pour le manga, et finalement, comme je m'étais dit que les mangas c'était vachement à la mode et que les trois quarts des gens de ma promo allaient prendre un sujet autour du manga, je voulais faire autre chose, je voulais me démarquer un peu, et j'ai pris la littérature érotique en me disant que je pourrais la coupler justement avec le rayon de littérature sexuelle, et qu'on pourrait organiser des animations et faire

0: plein de choses autour de ça. Et mon école où je faisais mon apprentissage est à Paris. Et à Paris, il y a une librairie qui s'appelle La Musardine, qui est aussi une maison d'édition spécialisée en littérature érotique et sexuelle. Et après les cours, un jour, je me suis dit, comme je devais commencer à rédiger ce mémoire et que j'y connaissais rien en littérature érotique, je me suis dit, je vais aller à La Musardine après les cours et je vais aller demander des conseils au libraire, comme tout bon client en librairie ferait. Et donc, j'y suis allé. Et j'explique mon projet au libraire, je me présente très rapidement et tout. Et je vois d'un seul coup des petites étoiles dans ses yeux. Il avait l'air hyper content qu'un libraire apprenti fasse quelque chose autour de la littérature érotique. Et en fait, il était tard, vraiment la librairie fermée à 19h, je suis arrivé aux alentours de 18h, 18h30. Et en fait, il m'a parlé pendant plus de 2 heures de la littérature érotique. Il avait fermé le magasin et il avait continué à me parler, à me présenter plein de livres. Il m'a fait un vrai cours sur l'histoire de la littérature érotique, sur l'histoire de la littérature sexuelle. Il m'a présenté plein d'auteurs, des dizaines et des dizaines, plein de titres et tout. Que ce soit autant en littérature qu'en BD ou en littérature sexuelle, de tous les genres de la littérature y sont passés. Et je sentais vraiment une passion et un engagement pour la santé sexuelle chez ce libraire-là. Et je voyais que ça lui tenait à cœur. Et je suis reparti de cette librairie, la valise pleine de livres. Et en rentrant chez moi, j'ai commencé à lire ce qu'il m'avait conseillé. Et mon premier livre, ça a été un recueil de nouvelles de Octavie Delvaux qui s'appelle « Punir d'aimer ». Et dès les 2-3 premières histoires, je suis tombé amoureux de la littérature érotique. Je me suis dit « mais en fait, c'est formidable cette littérature » parce que la littérature de base, ça nous permet de ressentir plein d'émotions. Et là, en plus de ressentir plein d'émotions à l'intérieur de moi, je ressens plein d'émotions à l'extérieur de moi. Et j'avais jamais connu ça avec aucun livre. Et là, je me suis dit, c'est ok, c'est let's go, c'est parti. On va partir sur ce sujet de mémoire. Et j'ai commencé du coup à m'y intéresser hyper profondément, à bûcher le sujet et à me renseigner sur les auteurs connus, tout ça, à essayer d'organiser des rencontres, des animations, ce qu'on a fait du coup par la suite à la librairie. On a fait des rencontres avec des autrices de littérature érotique, des autrices de BD aussi. On a fait des expositions de peinture autour des nus. On a fait des conférences sur la sexualité avec des sexothérapeutes. Ouais, on a fait tout plein de choses incroyables.
1: Ouais, c'est trop chouette, hein. Je fais une petite remarque, mais c'est fou, je trouve, comme c'est un peu sous-côté, la littérature érotique. Enfin, je veux dire, dans le sens où, tu vois, genre, t'as vraiment la littérature. Et genre, la littérature érotique, c'est toujours, je trouve, c'est peut-être ma perception, mais genre, pas au même niveau que la littérature et je sais pas pourquoi, j'ai pas d'explication.
0: En fait, la littérature érotique, du coup, c'est un genre de littérature, comme les romans policiers sont un genre de littérature, comme la poésie est un genre de littérature. Et le truc avec la littérature érotique, c'est que c'est encore hyper tabou. Quand vous allez dans une librairie lambda et que vous cherchez le rayon littérature érotique, il fait très souvent une petite étagère avec 15 livres qui se battent en duel sous une bibliothèque bien cachée, pas du tout mis en évidence. Et contrairement au rayon de littérature sexuelle qui, depuis quelques années, dans les librairies, prend de plus en plus d'ampleur et d'importance, ou en tout cas, a beaucoup plus d'expositions qu'il y a 10 ans. Juste parce que c'est encore ancré dans nos têtes que la littérature érotique, c'est les romans after, les romans pour ados, les 50 nuances degrés, ce genre de choses, que c'est de la littérature un peu kitsch, un peu ringarde, alors que pas du tout.
1: Grave. Et après, qu'est-ce que t'as appris avec ton mémoire? 2-3 petits trucs vraiment ton mémoire t'a appris, que t'as envie de nous raconter.
0: J'ai appris plein de choses. Bah, comme je disais tout à l'heure, la littérature érotique, c'est pas du tout de la littérature ringarde, hyper kitsch, où ça raconte juste des histoires de gens qui baisent. C'est pas juste ça. C'est des histoires de gens qui expriment leur intimité de la façon la plus dénudée possible, si j'ose dire. Par le biais de ces mots, on arrive à voir ce qu'ils vivent dans leur corps, ce qu'ils vivent dans leur tête. Et par le biais de ces mêmes mots, on ressent aussi, nous lecteurs, ce que ces personnages de fiction ou non d'ailleurs, ce que ces personnages vivent pendant ces rapports. Et c'est parfois beaucoup plus intense que des vrais rapports sexuels, je dois l'avouer. Il y a ça dans un premier temps. Et aussi en littérature érotique, il y en a pour tous les goûts, pour tous les genres. Peu importe votre fantasme, vos envies, votre genre, votre orientation sexuelle, il y en a pour tout le monde, pour tous les goûts. Il y a des choses très bien qui se font aujourd'hui, de la jolie littérature aussi. Et c'est pas honteux d'en lire ça, et j'aimerais bien que ce soit une idée reçue qui change, que c'est pas honteux de lire la littérature érotique, que c'est même hyper stylé d'en lire. Ça développe beaucoup l'imagination. Ça développe l'imagination, ça développe les sens, ça booste la libido. C'est un super bon moyen de pallier et de lutter aussi contre l'addiction au porno. C'est assez incroyable. C'est un vrai médicament.
1: Non, mais tout à fait, j'en parle dans un de mes épisodes justement sur quelqu'un qui utilise beaucoup de porno et qui, du coup, ça conduit parfois à des éjaculations précoces. Et en fait, au plus on en utilise, au plus on a besoin que ce soit intense et de revenir à quelque chose d'un peu plus lent, un peu plus, par les livres notamment, même si au début, les gens, on leur dit, on va passer du porno à de la littérature érotique. Et en fait, ouais, effectivement, ça fonctionne, quoi, c'est chouette.
0: Oui, c'est encore plus difficile, je trouve, quand c'est des gens qui lisent pas forcément de base. Donc, quand on leur dit... Lisez de la littérature érotique, alors qu'ils lisent déjà pas d'autres genres de littérature. C'est compliqué, ils sont encore plus remplis de préjugés à l'idée d'en lire. Et donc, il y a toujours ce petit tabou, c'est honteux et tout. Alors que, je répète, pas du tout honteux, c'est hyper stylé.
1: Je suis d'accord pour le mot stylé. Pour parler un petit peu des ateliers que tu proposais, du coup, donc c'était sur l'histoire de la littérature érotique.
0: C'est ça.
1: Tu peux nous en dire un peu plus.
0: En fait, c'est des petits ateliers que je faisais dans des cafés du BAB, où je racontais l'histoire de la littérature érotique dans son intégralité. Donc, je parlais de l'étymologie du mot, de l'érotisme. Je racontais d'où ça venait, ce que ça signifiait, et je parlais de toutes les époques qui ont été marquantes pour ce genre littéraire. Donc ça commence de l'Antiquité jusqu'à aujourd'hui, en passant par le Moyen-Âge, par le 16e, le 17e siècle. Donc je raconte tout ça pendant 2 heures de conférence dans ces petits cafés.
1: Très bien, et tu t'appuies sur des livres et on te pose des questions en même temps, ou comment?
0: Ça varie suivant les endroits. Il y a des moments où, oui, c'est juste une conférence où je parle tout seul pendant 2 heures, où je donne un cours, littéralement. Et il y a d'autres moments où il y a plein d'échanges, où les gens interviennent, posent des questions. Et ça, c'est chouette, ça crée un vrai moment de discussion. Et je préfère largement ça, à titre personnel, plutôt que juste déblatérer plein de connaissances avec juste des gens qui m'écoutent sans rien dire. Donc oui, il y a des vrais échanges, je parle de tout.
1: Et de où ça t'est venu? Pourquoi ces ateliers? Moi, je trouve ça fantastique. Hein. J'ai pas encore eu l'occasion d'y aller, mais je viendrai avec plaisir. Mais pourquoi?
0: Eh ben alors, ça aussi, c'est le hasard complet.
1: Il n'y a pas de hasard, on arrête avec.
0: Moi, je me base sur ma vie, je me laisse aller, puis on voit ce que ça donne après. Non, alors ça n'a rien à voir du coup avec la sexualité, mais j'ai une amie qui est en train de créer une asso qui s'appelle le Club des Explorateurs, et c'est une asso qui a pour but de mettre en lien des gens qui ont des passions, quelles qu'elles soient. Ça peut être la littérature érotique pour moi en l'occurrence, la santé sexuelle pour toi par exemple, et plein d'autres choses, les mathématiques, je ne sais pas, juste l'histoire, la philosophie, les timbres, tout ce que vous voulez.
1: C'est ouvert.
0: C'est hyper ouvert. Donc pour faire connaître cet asso, elle a commencé à organiser des rencontres, des animations, afin que des gens passionnés puissent parler de ce qu'ils aiment, parler de leur passion. Et donc elle m'a proposé ça. Elle m'a demandé ce que j'aimais le plus dans la vie. Je lui ai dit les livres et le chocolat. Elle m'a dit plus précisément, je fais les livres érotiques. Et donc, j'ai accepté sans rechigner de participer à la création de cet asso. Et je me suis lancé dans ces petites conférences, du coup.
1: Trop bien. Et d'après toi, comment chacun pourrait un peu, pour parler d'un peu d'autres choses, mais au quotidien, agir un peu sur ces sujets-là, tu vois, pour améliorer le fait de parler de santé sexuelle?
0: Je pense qu'il faut déjà aller en librairie en masse et dire aux libraires, à tous les libraires, je m'adresse à tous les libraires de France, arrêtez de cacher les livres érotiques, arrêtez de cacher les livres sur la sexualité, exposez-les au grand jour, parce que il suffit que quelqu'un qui ne s'y intéresse pas forcément tombe par hasard sur un livre qui parle de sexualité pour que ça puisse changer sa vie. C'est ce qui m'est arrivé, moi. J'ai eu de la chance que ça m'arrive, mais il y a plein de gens qui s'y intéressent pas forcément si on leur met pas la chose sous le nez. Et je trouve que les livres, c'est un très bon moyen de partager la culture et de promouvoir l'éducation, donc notamment l'éducation sexuelle.
1: Tellement d'accord. Trop bien. Ce serait quoi pour toi un sujet de santé sexuelle qui serait un peu sous-coté, tu vois?
0: J'en ai deux. T'en garderas un des deux si tu veux.
1: Allez, donne les deux, on prend, on verra.
0: La santé sexuelle des personnes âgées. Okay. Je trouve qu'on n'en parle pas assez. C'est hyper tabou. J'ai encore l'impression que les vieux ne font pas l'amour, tout simplement. Les vieux ne savent pas comment on fait les bébés, ne savent pas ce que c'est la sexualité. Alors qu'en vrai, si, il y a énormément de personnes de tous âges après, mais il y a énormément de personnes de plus de 50 ans. Hein. Je dis vieux, mais pour moi, c'est plus de 50 ans. Je vais pas me faire des copains. Non, mais il y a plein de gens pour qui c'est encore tabou et qui ne se disent pas que les personnes âgées ont encore une vie sexuelle. Mmh. Donc je trouve que c'est encore tabou et c'est un sujet qu'on devrait aussi mettre en avant énormément. Et mon autre sujet, un peu sous-côté, c'est la pression, la performance sexuelle chez les hommes. Et c'est un truc que j'ai vécu, du coup, par manque d'éducation à la santé sexuelle. Et c'est un truc que je vois encore. On est encore dans cette idée de preuve de virilité, entre guillemets. Ça montre une masculinité toxique, qui je trouve quand même évolue et de moins en moins présente grâce au féminisme. Mais qu'il y a encore beaucoup trop. Par exemple, j'ai 26 ans, parler de sexe avec mes potes mecs, c'est un combat d'en parler librement, hein, c'est très compliqué. J'en connais encore qui ont beaucoup cet état d'esprit de se dire « je suis le meilleur et il n'y a rien à redire, point !» Alors que juste se dévoiler, c'est très bien aussi de parler de tout. Et les hommes sont beaucoup moins enclins aussi à se renseigner, à être renseignés et à être éduqués à la santé sexuelle par rapport aux femmes, j'entends. C'est une constatation que j'ai faite moi-même.
1: Non, mais je pense qu'il est très vrai. Enfin, je pense que les femmes, elles se saisissent un peu plus de ce sujet en achetant des livres, en écoutant des podcasts. Et je pense que que les hommes vont rattraper leur retard. Mais...
0: C'est ça. C'est une constatation aussi que j'ai faite. Quand je travaillais en librairie et que du coup, je m'occupais de ce rayon et que je vendais des livres, 99% de ma clientèle, c'était des femmes de tous âges, mais c'était que des femmes. J'ai dû avoir un ou deux clients masculins dans toute ma vie. Donc, c'est assez flagrant.
1: Oui. Et ça fait bien la transition pour ma question d'après où on parlait de féminisme, etc. Est-ce que tu penses qu'on peut avoir une analyse politique justement de ces sujets-là ?
0: Alors, je ne sais pas si on peut avoir une analyse politique sur la santé sexuelle. Tu me diras si c'en est une, en tout cas. Mais je pense que le fait de tout vouloir savoir sur la santé sexuelle, ça reflète une volonté de pouvoir, une volonté de contrôle et de libération de nos corps. Plus on parle du sujet, plus on se livre et plus on s'expose au jugement et à la normalisation du sujet, en l'occurrence la santé sexuelle. Et plus on parle, plus la parole se libère. Et plus la parole se libère, on se retrouve par conséquent, entre guillemets, un peu obligé de se positionner sur le sujet. Et ceux qui ne se positionnent pas, ceux qui ne parlent pas, ils deviennent un peu louches, un peu suspects. Il y a toujours cette forme de jugement qui s'installe. Et je trouve qu'à cette époque où la parole se libère de plus en plus sur tous les sujets, et le fait que la connaissance en matière de santé sexuelle grandit aussi, ça résonne et ça rentre en conflit un peu avec le système politique actuel. On se rend compte de tous ces débats, de tous ces combats qui a mené juste pour la libération et le fait de pouvoir choisir comment utiliser notre corps, comment vivre notre vie affective.
1: Merci. Merci pour cette analyse. Ça me fait rebondir un petit peu à ce que tu disais tout à l'heure quand tu disais que de parler de sexualité entre mecs, des fois, c'est pas toujours simple et effectivement, ça implique que si tu veux vraiment être vrai et dire vraiment ce qu'il y a au fond de toi, ça implique de te montrer vulnérable. Et c'est pas facile de se montrer vulnérable, en particulier, je pense, quand on est un mec devant d'autres mecs. Et pour moi, ça aussi, ça rentre dans l'enjeu de faire bouger les lignes et de faire avancer les choses sur le fait de parler de santé sexuelle.
0: Totalement. Je disais tout à l'heure, en exemple, quand j'étais ado, avant ma première copine, les seules personnes avec qui je parlais sexe, c'était mes potes mecs au lycée, et c'était un concours de celui qui avait la plus grosse. Et en grandissant, et en apprenant du coup à parler librement de ma sexualité, et à parler de tout, du coup, de quand je suis content, de quand je suis pas content, de mes questions, de mes doutes, de mes peurs, de mes envies, à parler de tout ça, je me rends compte que encore aujourd'hui, je le fais plus naturellement, plus facilement, avec des femmes qu'avec des hommes. Mes potes mecs, mais c'est vraiment très compliqué. C'est la croix et la bannière pour réussir à en parler et juste à poser des questions. Alors que, en vrai, entre mecs, on aurait plein de choses à se dire. Justement, on aurait plein de questions à se poser, plein de doutes à lever. Et la pornographie aussi, je dois dire, n'aide pas. Vu que les hommes font quand même partie des personnes les plus addictes au porno. Mmh. Je sais pas si c'est un bon terme, addict.
1: Oui, en fonction des conduites, en fonction de la consommation, il y en a que... Enfin... Oui.
0: Plus gros consommateurs,
1: ouais.
0: On va dire.
1: Ouais, on va dire ça.
0: Ouais, les hommes sont les plus gros consommateurs de porno. Et après, l'industrie de la pornographie est aussi faite pour les hommes. Donc, c'est pas anodin. Et ça entraîne aussi cette difficulté à s'exprimer, cette difficulté à apprendre et à se renseigner sur la santé sexuelle.
1: Du coup, est-ce qu'on pourrait pas conseiller aux gens, d'une manière générale, peut-être d'ouvrir des espaces de parole ? Parce que finalement, quand on lance un sujet de conversation entre amis pour dire « Ah là là !» hier j'ai eu un rapport sexuel, ça s'est pas très bien passé, et de se montrer vulnérable, quoi, de dire bah en fait j'ai fait ça mais j'aurais pas dû, enfin, et peut-être des fois ça peut ouvrir des espaces et ça peut, les gens peuvent rebondir dessus en mode ah bah moi la dernière fois, et enfin, et juste on se rend compte que bah on a des choses en commun, on a des choses à se dire, et c'est ok de pas toujours être au top. Tu vois ce que je veux dire?
0: Oui. Non, oui, on pourrait totalement faire ça. C'est une façon aussi d'aborder le sujet. Quand on sait qu'on est à l'aise d'en parler, on a moins de difficultés à se sentir vulnérable, et donc on peut plus facilement exposer cette vulnérabilité aux autres et donc parler de ses doutes. Et peut-être qu'il y a un effet domino qui peut se créer et avoir une libération de la parole. Effectivement.
1: C'est ma conviction, j'espère. Je tente de la partager. Ça se répand, on ne sait pas.
0: C'est un culte.
1: Je voulais te demander si... Bon, en plus, tu peux en avoir 1000 à recommander, mais si tu avais une ressource à recommander, ce serait laquelle?
0: Eh ben, c'est effectivement impossible de choisir, mais de manière plus globale, juste le site internet de la Musardine.
1: Ok.
0: C'est une source assez fiable, je pense. C'est donc le site internet de la maison d'édition La Musardine, donc maison d'édition littérature érotique. Dedans, il y a tous les livres de littérature érotique... que vous voulez, tous les livres sur la santé sexuelle que vous voulez, il y a plein de choses, il y a plein d'auteurs différents, et je pense que tout le monde peut trouver son bonheur, et si vous avez peur d'aller en librairie justement pour acheter des livres sur ces sujets-là, bah, Internet c'est un très bon moyen aussi, donc vous pouvez le faire de votre côté, sans honte, sans peur, et du coup quand même apprendre des choses.
1: Trop bien. J'avais une question de Sophie, tu sais, j'avais interviewé Sophie, la libraire de chez Simone, la dernière fois, et comme chaque invité rebondit, tu sais, pose une question à l'invité d'après. Donc c'est la question de Sophie que je vais te dire, qui est une question très courte, hein, qui me demande quand est-ce que tu vas éditer tes propres écrits. Et comme tu parles de la Musardine, maison d'édition, tout ça...
0: Un jour peut-être, un jour peut-être. C'est vrai que j'écris de la poésie érotique, j'écris des petites histoires aussi. Et pareil, quand j'ai découvert la littérature érotique, j'ai découvert la poésie érotique. J'aimais déjà beaucoup la poésie avant, et... Quand j'ai découvert ce genre de poésie, je suis tout aussi tombé amoureux, et même encore plus. Je pense que je suis encore plus amoureux de la poésie érotique que de la littérature en général. Donc j'en écris beaucoup. J'aimerais bien éditer quelque chose un jour. Peut-être ça se fera. Mais quand, je ne sais pas.
1: On attend, on a hâte.
0: En tout cas, si ça se fait un jour, Sophie aura tous les livres que vous voulez.
1: On lui dira. Les dernières petites questions, ce serait quoi 3 messages un peu clés, enfin... 3, ça peut être 2, ça peut être 4, on n'est pas en cours de maths, que tu aimerais bien faire passer sur le sujet un peu.
0: Je dirais, c'est pas grave d'avoir peur, c'est pas grave d'avoir des doutes, de pas savoir comment faire, de pas savoir où chercher, de pas savoir où commencer. On est tous en capacité d'apprendre et de se renseigner. Et à partir de là, on peut que se lancer dans cette déconstruction un peu patriarcale de la santé sexuelle qui est encore de vigueur aujourd'hui. Et on peut que apprendre à se découvrir et à s'aimer comme ça, en n'ayant pas peur. En se disant que c'est pas grave d'avoir peur.
1: C'est ça, surtout ça. Parce qu'après, en quoi c'est bloquant pour un homme d'avoir cette vision patriarcale de la sexualité?
0: Alors déjà, je suis très content de plus l'avoir, cette vision. Mais je suis encore un peu triste de la constater chez beaucoup de gens. Et de voir cette réaction, ce manque de connaissances chez beaucoup de gens, ça m'empêche, moi, quand je fais des rencontres, de me libérer totalement. Parce que je m'adapte un peu aussi aux contraintes de la personne avec qui je suis. Donc le fait de se libérer et de pouvoir rencontrer des gens qui sont tout autant renseignés, tout autant libérés, bah, ça permet une sexualité totalement... débridé entre guillemets, je sais pas si c'est un bon mot, débridé, si il est chouette débridé, ça permet une sexualité totalement débridée et ça permet un épanouissement incroyable.
1: Ça va plus vite quoi.
0: Ça va plus vite.
1: Non mais je veux dire...
0: Oui ça va plus vite.
1: C'est
0: dans
1: plus
0: la...
1: fluide.
0: C'est plus... Ouais c'est ça, c'est plus naturel dans la discussion de ces sujets avec des personnes qui ont une ouverture d'esprit et une curiosité assez élevée. De mon point de vue, ça a produit forcément des relations et des moments beaucoup plus joyeux et beaucoup plus sains.
1: Trop bien, merci. Et justement, ma dernière question, mais finalement ça rejoint ça aussi, c'est est-ce que tu aurais un message d'espoir un peu pour finir?
0: Un petit message d'espoir, et je pense que c'est pareil que ce que je disais tout à l'heure, c'est que c'est pas grave d'avoir peur et que c'est... hyper bien, hyper important d'oser se renseigner et d'oser apprendre parce que ça permet de se sentir plus libéré avec soi-même, de se sentir plus libéré avec son corps, apprendre à connaître son corps, c'est la meilleure façon de réussir à se respecter et à respecter les autres aussi. sur tout, les autres. Donc, si on a peur de quelque chose parce qu'on ne sait pas, eh ben, c'est pas grave, parce qu'on est tous en capacité d'apprendre.
1: Trop, trop bien. Bah, merci beaucoup, Damien.
0: De rien.
1: Et puis, bah, à très vite. Et puis, dès que tes écrits sortent, je le mettrai en note sur le podcast.
0: En espérant que ça sorte assez vite, alors.
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1: Une grillade d'été au bord du canal. Les quais s'animent, la douce brise est agréable. La fumée des barbecues s'élève en volute. Les senteurs vous enveloppent, les papilles s'éveillent. Rien de compliqué, mais ici, tout se réveille. Les parfums claquent, les saveurs s'aiguisent. L'énergie du grand air donne du relief à chaque bouchée. 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
1: Il est 13h.
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4: Bonjour à toutes et à tous qui nous écoutez sur Côte Sud FM 90.3. Fidèles lectrices ou lecteurs assidus, nouveaux venus sur notre fréquence ou vacanciers. Voici le temps béni du Farniente. Nous nous retrouvons, comme chaque semaine, à l'antenne pour vous présenter nos livres coup de cœur de l'été. Quand je dis « nous », je veux dire Christiane, Claude et moi-même pour les lecteurs adultes, Cathy, Théophile et Fanny pour les plus jeunes. Sans oublier notre cosmique Sandrine à la technique et notre Sam indispensable et fantastique metteur en musique. L'émission des livres et Gilles reprendra son cours normal en septembre, mais je ne pouvais pas vous laisser sans un roman sympa à vous mettre sous la dent, au fil de vos vacances. Alors, commençons l'aventure, c'est parti avec aujourd'hui. Donc, aujourd'hui, ici, tout le monde ment de Johanna Gustafsson et Thomas Enger, paru aux éditions Kalman Levy, collection Suspense Crime. Comme le dit une de nos lectrices passionnées, associer Johanna Gustafsson, la française, et Thomas Enger, le norvégien, en littérature polar, c'est un peu comme associer les équipes de Norvège et de France en biathlon aux JO. C'est toucher le Graal, truster les podiums et crouler sous l'or. Qu'en penses-tu, Claude ?
5: Ce que j'en pense, Gilles, bah, que du bien. Franchement, cette comparaison avec la rivalité qui existe dans les équipes de biathlon entre la Norvège et la France, eh ben, ça nous amène effectivement à ce paroxysme de la passion et de l'inquiétude de savoir qui va l'emporter sur l'autre. C'est-à-dire qu'il faut d'abord se remettre de cette lecture addictive. Mais je peux vous dire que cette enquête est passionnante et que tous les ingrédients de l'excellent thriller sont réunis. Plusieurs suspects qui semblent tous avoir des raisons d'être coupables, les aveux d'un adolescent qui pose question, des fausses pistes qui s'entremêlent, une construction judicieuse qui maintient la tension constante et des rebondissements très bien orchestrés. Ce qui m'a passionné, Gilles, ce sont ces deux histoires qui se croisent et interpellent. L'une, cold case non résolue, et l'autre, étrange dans le présent qui fait résonner la première. Trois meurtres à plusieurs années d'intervalle qui touchent la même bande d'amis. Le fils de Carl Voss est le premier. Mais quand surviennent 7 ans plus tard ceux des deux meilleurs amis de son fils, Carl Cross décide de reprendre l'enquête malgré les aveux du quatrième de la bande, Jasper. Carl est une brillante comportementaliste, spécialiste du langage corporel. Elle travaille avec la police d'Oslo. Elle est celle qui voit ce que les autres ne voient pas. Par-dessus tout, ce n'est pas une flic et ça casse légèrement les codes. Spécialiste du langage corporel, la lecture qu'elle fait de chaque personnage est un morceau du puzzle qui apparaît. L'ensemble est parfaitement documenté et cela ajoute à l'envie de découvrir la vérité derrière tous ces faux semblants. Porté par son métier et son instinct, Carl se battra contre les parents, les amis, les voisins. Ils ont tous quelque chose à cacher, même les victimes. Un roman écrit à 4 mains de maître par 2 auteurs qui se sont si bien trouvés. Les amateurs de suspense devrait se régaler. Je vous en rappelle le titre. Ici, tout le monde ment. Il est de Johanna Gustafsson et Thomas Enger. C'est paru chez Kalman Levy, Suspense Crime.
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0: Il est temps, maintenant, de laisser la place à nos petits loups et leurs coups de cœur. Cathy, Fanny, Théophile, c'est à vous. Pour ma part, je vous dis à la semaine prochaine. Lisez, flânez, restez zen. Vous êtes en vacances.
1: Bonjour les petits loups et au plaisir de vous.

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0: 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Il est 14h. 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
1: Ici, les jardins racontent des histoires de saison, des histoires de terre, des histoires de gestes, des histoires d'hier, mais aussi d'aujourd'hui et de demain, des histoires de jardin d'ici. Bonjour à toutes et à tous et bienvenue sur Côte-Sud FM 90.3 ou côte-sud-fm.fr. Vous êtes dans Jardin d'ici et j'espère que vous y êtes bien. Je suis Loïc Bance, paysagiste, conseil aux particuliers et concepteur de jardin, et j'ai le plaisir d'animer Jardin d'ici tous les mercredis de 14 à 15h, rediffusion le dimanche à 14h et dès 15h, ce jour sur mon blog jardinage loicbance.canalblog.com, menu radio jardin d'ici, où vous pourrez lire ou réécouter cette émission, mais elle sera bien sûr enrichie de liens pour approfondir le sujet ou visualiser certaines plantes ou autres descriptions. Un jardin n'est jamais seulement un décor, c'est un espace vivant, c'est un refuge, parfois même un rempart, et dans certaines régions, il devient aussi une ligne de défense. Chaque été, la même inquiétude revient dans les zones boisées du sud-ouest de la France, du Pays Basque aux Landes, en passant par de nombreuses communes rurales, celles du feu. Les incendies de forêt ne sont plus des événements exceptionnels, ils deviennent des réalités régulières, parfois violentes, rapides, imprévisibles. Alors, dans ce contexte, une pratique longtemps perçue comme une contrainte administrative prend aujourd'hui une dimension beaucoup plus large, le débroussaillage. Mais avant de se lancer dans les broussailles, je vous propose le menu de cette émission. La petite phrase qui lance le sujet, la lune de la semaine, les dires de nos anciens au jardin, l'agenda vert et notre sujet, le débroussaillage entre jardin et sécurité. Alors la petite phrase de la semaine, c'est la suivante. Nous sommes dans les broussailles, croisons-nous l'herbe mauvaise, un crin mental qu'il faut arracher par poignée pour découvrir le paysage qui nous entoure. Alors, une belle petite phrase un petit peu poétique de Monsieur Christian Charrière, qui était journaliste et écrivain français, qui est né en 1940, il nous a quittés en 2005. On poursuit Jardin d'ici avec la lune de la semaine. Alors, allumez vos feux. Quand je parle de vos feux, on parle de feux de broussailles, là je parle de feux de voiture. Si vous vous déplacez la nuit, parce que 0% d'illumination ce jour. Alors la lune est croissante en phase descendante, en jour feuille ce mercredi, puis fruit jeudi, vendredi et samedi, avec à noter quand même un nœud lunaire le vendredi 17 juillet, je vais y arriver, mais à 2h30. Donc pas de souci pour travailler au jardin, 2h30, moi je suis au lit. 4h avant, 4h après aussi. Alors, surtout que la lune, elle est descendante cette semaine, ce qui va nous permettre de récolter, de planter, de rempoter, de tailler, d'amender et aussi fertiliser. Ensuite, dimanche, lundi et mardi, la lune sera en période racine. Et on poursuit avec les dires de nos anciens au jardin. Dimanche 19 juillet, à la Saint-Arsène, mais au sec tes graines. Alors, moi j'aime bien ce proverbe, pourquoi ? Parce que la conservation des graines est un aspect crucial pour assurer une récolte future, réussie surtout, hein, si on veut bien les conserver. Pourquoi ? Mais parce que l'humidité peut entraîner la détérioration des graines, les rendre inutilisables ou réduire surtout leur taux de germination. Ainsi, cet adage rappelle l'importance de prendre soin des graines en les stockant correctement. Donc à l'approche de la Saint-Arsène. Donc c'est valable pour vos graines et autres récoltes, hein, je pense aussi aux pommes de terre ou aux crosnes du Japon. Ah, des vieux fruits là, des vieux légumes anciens qu'on a oubliés. Mais c'est quoi la crosne du Japon ?
2: Crosne, qui s'écrit C-R-O-S-N, c'est un nom masculin dont le nom français vient de la ville de Crône en Essonne, ville où cette plante fut cultivée la première fois en France en 1882. Le crône est donc une plante potagère, vivace, cultivée pour ses tubercules comestibles et originaire du Japon.
1: 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Allez, on poursuit avec l'agenda vert. Alors, dans le cadre de la déclinaison régionale du plan national d'action en faveur des libellules et de la politique Nature 40 du département des Landes, le Conservatoire d'espaces naturels de Nouvelle-Aquitaine et le département s'associent une nouvelle fois pour vous proposer un concours photo sur le thème des libellules, mais pas n'importe quelles, les libellules landaises. L'objectif, c'est d'améliorer les connaissances, telles que l'inventaire des espèces, et surtout de sensibiliser le grand public aux enjeux de la préservation et de la biodiversité. Alors, comme tout concours, il y a quelque chose à gagner, et moi je trouve que c'est pas mal pour ceux qui aiment la photo, une demi-journée de formation à la photographie animalière, et ensuite une impression A3 sur un dibon de son cliché. Alors j'anticipe, hein, c'est quoi un dibon ? Le dibon est un support plan fabriqué à partir d'une plaque de polyéthylène. C'est une matière plastique hein, qui est prise en sandwich par deux fines plaques d'aluminium. Ça va assurer une longévité maximale et les trois couches ainsi faites sont thermoliées entre elles et on obtient une plaque qui est légère mais quasiment indéformable. Alors vous avez jusqu'au 30 septembre pour envoyer vos plus belles photos 2026 des libellules. Infos et modalités de participation, eh bien vous allez sur le site xland-du6info.fr et vous aurez toutes les informations utiles. Et on va attaquer avec notre sujet, le débroussaillage entre jardin et sécurité. Alors, parler de débroussaillage, c'est aussi accepter quand même le petit bruit de fond de cette machine qui est assez bruyante. Alors, c'est aussi parler de jardinage, mais pas au sens esthétique du terme, quoique ce n'est pas non plus parler de propreté ou d'ordre, c'est parler de sécurité, de prévention, de survie parfois. C'est parler de la relation entre l'homme, son habitat et le milieu naturel qui l'entoure. Alors, c'est surtout comprendre qu'un jardin, lorsqu'il est situé en zone exposée, n'est pas seulement un espace privé. Il devient, on peut dire, une interface entre la forêt et votre maison. Et ce sujet fait suite à notre dernière émission de Jardin d'ici, La forêt, épisode 1. Pourquoi ? Puisque parler de la forêt, si on veut qu'elle existe, la faire perdurer, c'est aussi débroussailler. Le débroussaillage est souvent mal compris. Pour certains, il évoque une forme de destruction de la nature, une coupe excessive. Pour d'autres, il reste une obligation obscure, rappelée par une lettre de la mairie ou un arrêté préfectoral que l'on découvre parfois trop tard, ou bien même une amende bien bien salée, 1 500 €. Alors là, je crois que là, vous allez être un petit peu plus attentif. Alors, quand on prend le temps de comprendre sa logique profonde, on réalise qu'il s'agit d'un des gestes les plus intelligents et les plus efficaces pour limiter les dégâts des incendies. Le débroussaillage est souvent réduit à une image simple, couper de l'herbe sèche autour d'une maison. En réalité, c'est beaucoup plus subtil. Il s'agit de casser ce qu'on appelle les continuités végétales qui permettent au feu de progresser. Une herbe sèche peut sembler anodine, mais elle peut transmettre une flamme à un arbuste qui lui-même peut transmettre le feu à une branche basse, puis à la couronne d'un arbre. C'est ce que l'on appelle en écologie du feu l'échelle de combustible. Et précisément, c'est ce que le débroussaillage cherche à interrompre. Mais avant d'entrer dans le détail technique, il faut comprendre une chose essentielle. Le débroussaillage n'est pas une action isolée. C'est un élément d'un ensemble beaucoup plus large de prévention des incendies. Il fait partie d'une stratégie globale qui inclut l'aménagement du territoire, la gestion des forêts, les accès pompiers, la sensibilisation des habitants et même la manière dont nous concevons nos jardins. Alors dans les régions comme le Pays Basque ou les Landes, où la végétation est quand même assez dense, souvent composée de pins, de landes, de fougères et de broussailles, ben, le feu y trouve facilement du combustible. Ajoutons à cela les périodes de sécheresse de plus en plus longues, les épisodes de vent chaud et l'urbanisation qui rapproche les habitations des espaces naturels, et l'on comprend pourquoi la question du débroussaillage est devenue centrale. Alors ce que nous allons voir ensemble dans cette émission, c'est finalement une manière de repenser notre rapport au jardin. Un jardin n'est pas seulement un lieu que l'on embellit, c'est aussi un espace que l'on organise, que l'on structure et parfois que l'on sécurise. Et le débroussaillage, loin d'être une contrainte, peut devenir un outil de conception paysagère à part entière. Alors,

un sympathique voisin. Il ne débroussaille pas. Que puis-je faire? Mais surtout, comment savoir aussi, et ça c'est important, si vous êtes concerné par le débroussaillage obligatoire. Et on donnera aussi une petite information souvent utile. Je suis en plein dedans avec un client. Le problème est le suivant. Je vends ma maison. Quelles sont mes obligations en matière de débroussaillage? Et aussi, si je ne suis pas en zone obligatoire, dois-je débroussailler? Et si je ne fais rien, ben, quelles sanctions en cas de non-débroussaillement? Et pour terminer, si on en a le temps, mon regard de paysagiste sur cette question et un rapide point sur ce que l'on s'est dit dans cette émission pour les retardataires qui auraient pris cette émission en cours de route. On n'a que 55 minutes, alors entrons dans le sujet et commençons. Commençons par le début, la palisse n'aurait pas dit mieux. Qu'est-ce que le débroussaillage concrètement sur le terrain? Alors le débroussaillage, il est souvent mal interprété et c'est probablement là que naissent la majorité des incompréhensions. Beaucoup imaginent qu'il s'agit de nettoyer un terrain en supprimant toute végétation, comme si l'objectif était de transformer un jardin en espace minéral. En réalité, c'est exactement l'inverse. Le débroussaillage ne vise pas à supprimer la nature, mais à l'organiser pour qu'elle devienne moins dangereuse en cas d'incendie. Alors concrètement, le débroussaillage consiste à réduire la densité de végétation combustible autour des habitations, des constructions et parfois des voies d'accès. Il s'agit de supprimer les continuités végétales qui permettent au feu de se propager rapidement. Alors cela inclut les herbes sèches, les broussailles trop denses, les branches basses des arbres, les bois morts, mais aussi tout ce qui peut servir de pont entre le sol et les parties hautes de la végétation. On parle souvent de rupture de combustible. L'idée est simple, un incendie a besoin d'un chemin pour avancer. Ce chemin, il peut être horizontal lorsque les herbes sèches s'enflamment et propagent le feu au sol, ou bien vertical lorsque des flammes passent des herbes aux arbustes puis aux arbres. Le débroussaillage consiste donc à casser cette continuité, à empêcher le feu de trouver une progression logique et continue. Dans un jardin, cela ne signifie pas de tout enlever. Au contraire, un espace débroussaillé peut rester très végétal, structuré et même esthétique. On conserve des arbres, on conserve des arbustes, des massifs, mais on les espace, on les taille, on les entretient pour éviter qu'ils ne forment une masse compacte et inflammable. On supprime les branches basses, on limite les accumulations de bois morts, on maintient des zones plus ouvertes et surtout on veille à ce que la végétation ne soit pas en contact direct avec les bâtiments. Le débroussaillage est donc un équilibre, trop peu et le risque d'incendie augmente fortement, trop radical, on dénature le paysage. L'objectif est de trouver une gestion raisonnée de la végétation. On adapte au terrain, au climat et à la configuration du jardin. Si le débroussaillage est devenu une obligation dans de nombreuses zones, ce n'est pas par hasard ni par excès de réglementation. C'est parce que les retours d'expérience sur les incendies sont extrêmement clairs. La majorité des habitations détruites se situent dans des zones où la végétation était trop dense, trop proche des bâtiments ou insuffisamment entretenue. Alors le feu de forêt n'est pas seulement une flamme qui avance, c'est un phénomène complexe alimenté par le vent, par la sécheresse, la chaleur et surtout la disponibilité, on l'a vu, du combustible. Alors une maison entourée de végétation dense devient, malgré elle, une cible vulnérable. Les flammes peuvent s'approcher directement, mais ce sont souvent les braises portées par le vent qui provoquent les départs de feu sur les toitures, les terrasses ou les abords immédiats. Le débroussaillage joue ici un rôle fondamental. Pourquoi ? Il va créer une zone de protection autour de la maison. Cette zone permet de ralentir la progression du feu, de réduire son intensité et surtout de donner aux pompiers les conditions nécessaires pour intervenir. Une maison débroussaillée est une maison accessible, défendable, visible et moins exposée aux effets thermiques du feu. Il faut
Aussi comprendre un point essentiel, le débroussaillage ne protège pas seulement la maison elle-même, il protège aussi

0: tout le quartier. Dans un incendie, une habitation mal entretenue peut devenir un point de départ secondaire, un relais pour les flammes. À l'inverse, un ensemble de jardins bien gérés peut ralentir considérablement la propagation du feu à l'échelle soit d'un lotissement, ou voire même, pourquoi pas, d'un village. Alors dans les zones comme les Landes ou le Pays Basque, où la forêt est omniprésente et souvent proche des habitations, cette logique est encore plus importante. Le contact entre espace naturel et espace habité est direct. Le débroussaillage devient alors une interface de sécurité entre deux mondes, celui de la forêt et celui de la maison. Enfin, il faut évoquer un aspect souvent oublié, la facilité d'intervention des secours. Un terrain débroussaillé permet aux pompiers de circuler, de positionner leurs véhicules, de déployer leurs moyens et de travailler dans de meilleures conditions. À l'inverse, une végétation trop dense peut ralentir, voire même empêcher certaines interventions. Alors, dans une situation d'urgence, chaque minute compte. Une fois qu'on a dit ça, comment bien débroussailler ? Le débroussaillage efficace repose sur une logique simple mais quand même rigoureuse. Supprimer les continuités de végétation tout en conservant un jardin vivant. La première étape consiste à éliminer tout ce qui est mort ou sec. Les herbes desséchées, les feuilles accumulées, les branches mortes au sol ou dans les arbres sont autant de matériaux hautement inflammables. Leur suppression est la base du travail. Ensuite, il faut s'attaquer à la structure végétale. Les arbustes doivent être espacés de manière à éviter la formation de masses compactes. On recherche de la lumière et de l'air entre les végétaux. Cela limite non seulement le risque d'incendie, mais améliore aussi la santé générale du jardin. On joint l'utile à l'agréable. Les arbres, quant à eux, ils doivent être entretenus en supprimant les branches basses afin d'éviter ce que l'on appelle l'effet d'échelle, on en a parlé tout à l'heure, où le feu passe du sol à la canopée. Autour des habitations, alors là il est essentiel de maintenir une zone dégagée. Alors cela ne signifie pas une absence totale de végétation, mais une maîtrise de sa densité et de sa proximité avec les bâtiments. Les branches ne doivent pas toucher les façades ou les toitures, les ne doivent pas être trop épaisses ni trop proches des ouvertures et les matériaux inflammables doivent être éloignés des murs. Le débroussaillage doit aussi être pensé dans le temps. Ce n'est pas une action ponctuelle qu'on va réaliser, je ne sais pas moi, une fois par an, comme ça, vite fait, à la hâte. C'est un entretien régulier qui va être aussi adapté aux saisons. Le printemps et le début d'été sont des périodes clés car la végétation commence à sécher, on le voit bien, et les risques, donc, ils augmentent progressivement avec la saison. Donc, un suivi régulier permet d'éviter les accumulations dangereuses. Enfin, il ne faut pas oublier que certains terrains peuvent présenter des particularités différentes. Une pente, une exposition au vent, à la nature, même au sol, ou à la densité de la végétation environnante, tout ça peut modifier les besoins. C'est là que le regard du paysagiste prend tout son sens, adapter les principes généraux à la réalité du terrain, sans rigidité, on n'est pas là non plus pour faire des trucs hyper carrés, mais simplement avec du bon sens et un petit peu d'expérience. Une fois qu'on a fait un petit peu tous ces chapitres, il y a des erreurs. Alors des erreurs, tout le monde a fait. Le débroussaillage est une pratique simple dans son principe, mais dans les faits, beaucoup de propriétaires commettent des erreurs qui réduisent fortement son efficacité. La première erreur, la plus courante, consiste à croire qu'un simple passage de débroussailleuse une fois par an suffit. En réalité, un débroussaillage efficace repose sur une logique d'entretien régulière, on vient d'en parler. Pourquoi ? Parce que la végétation, elle repousse, ça on le voit bien, elle se densifie, elle se réorganise très rapidement, surtout dans les régions tempérées et humides, comme le Pays Basque et les Landes. Une autre erreur fréquente est de tout raser de manière uniforme. Alors bien sûr, on obtient un terrain qui est très très ouvert, mais souvent fragile, où les herbes sèches peuvent revenir rapidement et former un tapis inflammable continu. Le débroussaillage, ce n'est pas une question de raser, mais de structurer. Il faut conserver des végétaux, mais les organiser pour qu'ils ne forment pas une continuité dangereuse. On voit bien souvent des accumulations de déchets verts laissés sur place après des travaux, les branches coupées, des tas de feuilles, des résidus de taille, ben tout ça deviennent des foyers potentiels. Ce qui devait sécuriser le terrain peut, paradoxalement, augmenter les risques si les résidus ne sont pas évacués ou correctement broyés. Une autre confusion concerne les arbres. Beaucoup pensent que les arbres hauts protègent naturellement la maison. En réalité, si les branches passent sur la maison, si les branches basses ne sont pas supprimées, ils peuvent au contraire devenir, on en a parlé, une échelle et qui va permettre au feu de monter rapidement vers la canopée où les flammes se propageront encore plus vite. Enfin, l'erreur la plus subtile est de ne pas adapter le débroussaillage au contexte du terrain. Une parcelle en pente, exposée au vent ou située en lisière de forêt, n'a pas les mêmes besoins qu'un jardin plat en zone urbaine. Appliquer une méthode uniforme sans prise en compte du contexte, ça va réduire fortement l'efficacité de votre travail. Avant une première petite pause musicale, voyons qui est concerné par le débroussaillage obligatoire. Le débroussaillage obligatoire ne concerne pas tout le territoire français de la même manière. Il s'applique principalement dans les zones dites exposées au risque d'incendie de forêt. Ces zones sont définies par les préfets et les communes en fonction de la présence de massifs forestiers, de la densité de végétation et aussi quand même de l'historique des incendies. Et on est bien placé, nous, pour le savoir. Alors, dans ces secteurs appelés souvent les zones OLD, obligation légale de débroussaillement, les propriétaires de constructions situées à proximité de forêts ou de landes doivent débroussailler leur terrain sur une certaine distance autour des bâtiments. Cette distance varie selon les départements et les arrêtés préfectoraux. En général, c'est 50 mètres. Mais l'objectif reste toujours le même, créer une zone de protection autour des habitations. Alors, cela concerne bien sûr les maisons individuelles, mais aussi les dépendances, les garages, les abris, les terrains constructibles non bâtis, c'est important, et parfois même les voies privées d'accès. L'idée, c'est quoi ? L'idée, c'est de protéger non seulement la construction principale, mais aussi son environnement immédiat. Et dans des régions comme le sud-ouest, on y est, cette réglementation est particulièrement importante. Le mélange de végétation dense, le climat parfois très sec en été et des vents réguliers créent des conditions favorables à la propagation rapide des incendies. C'est pourquoi de nombreuses communes du Pays Basque et des Landes sont concernées. Allez, chose promise, chose due, petite pause musicale. Voilà, ça va permettre de se reposer un petit peu et de se détendre. Alors, le débroussaillage ne date pas d'aujourd'hui, la preuve en musique. Je vous propose une petite pause pleine d'humour avec une chanteuse que beaucoup connaissent ou ont connue pour sa carrière de comédienne, mais c'était aussi une excellente interprète, pleine d'humour et de fantaisie.
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1: Je vous disais que ça ne datait pas d'hier, hein, le débroussaillage. Alors, les plus jeunes, je pense que ben, ils savent pas, hein, ils ont même peut-être jamais entendu. Ginette Garcin et son célèbre ébroussaille. Alors, le mot broussaille évoque souvent un terrain laissé à l'abandon. Pourtant, la broussaille fait partie intégrante de nos paysages et abrite une biodiversité remarquable. Alors, toute une question d'équilibre, savoir la préserver lorsqu'elle est utile et la maîtriser lorsqu'elle devient un danger. Et broussaille, ben, un titre qui s'accorde parfaitement avec notre sujet du jour. Alors, la question qui revient souvent, propriétaire ou locataire, qui doit débroussailler? Alors, la question, elle est essentielle car elle touche à la responsabilité juridique. Alors, en principe, l'obligation de débroussailler repose sur le propriétaire du terrain. C'est lui qui est tenu par la réglementation de maintenir son bien conforme aux obligations légales de débroussaillement. Cependant, la situation peut être un petit peu plus, on va dire, nuancée lorsqu'elle est, si vous louez votre bien. Voilà. Dans ce cas, le contrat de bail peut prévoir que certaines obligations d'entretien courant reviennent au locataire. Mais le débroussaillage en tant qu'obligation légale liée à la sécurité et à la prévention des incendies reste généralement sous la responsabilité du propriétaire vis-à-vis des autorités. Alors, cela signifie que même si un locataire réalise certains travaux dans le jardin, c'est bien le propriétaire qui peut être mis en demeure en cas de non-respect de la réglementation. Il peut ensuite, en fonction du bail, se retourner vers le locataire si une clause le prévoit. Mais cela, ça relève d'un cadre, on va dire, privé. Dans tous les cas, le plus important, c'est la coordination entre les deux parties. Dans les zones à risque, il est essentiel que le propriétaire et le locataire soient informés des obligations et s'organisent pour assurer un entretien régulier du terrain. Le débroussaillage ne peut pas être laissé de côté ou considéré comme secondaire. Pourquoi ? Ben parce que les conséquences en cas d'incendie peuvent être lourdes, très lourdes, tant sur le plan matériel, mais aussi sur le plan juridique. Alors, qu'est-ce qu'on peut engager, que peut engager le non-respect du débroussaillage? La question de la responsabilité est centrale car elle dépasse largement le simple cadre du jardinage. Lorsqu'un terrain n'est pas débroussaillé alors qu'il est soumis à une obligation légale, la responsabilité juridique repose en premier lieu sur le propriétaire du terrain concerné, on l'a déjà dit. C'est lui qui est identifié par l'administration comme le détenteur de l'obligation d'entretien. En cas de contrôle, la mairie ou la préfecture peut adresser une mise en demeure. Si les travaux ne sont pas réalisés dans les délais impartis, comme on dit si bien dans l'administration, eh bien, cette même administration peut faire exécuter le débroussaillage d'office aux frais du propriétaire. Ça signifie que non seulement les travaux seront réalisés sans son accord direct, mais qu'ils lui seront également facturés et parfois même de manière significative. Donc je pense qu'il vaut mieux le faire vous-même. Mais la responsabilité ne s'arrête pas là. En cas d'incendie, si un défaut de débroussaillage est identifié comme ayant contribuer à la propagation du feu ou à l'aggravation des dégâts, la responsabilité civile du propriétaire peut être engagée. Dans certains cas extrêmes, une responsabilité pénale peut également être examinée, notamment si une négligence manifeste est retenue. Il faut également, je pense, rappeler que les assurances peuvent se pencher aussi sur le respect des obligations légales. Dans certaines situations, un manquement grave aux obligations de débroussaillement peuvent compliquer, voire limiter, et quand je dis limiter, en bas de l'échelle, ça peut limiter l'indemnisation des sinistres. Le débroussaillage n'est donc pas seulement une obligation administrative, hein, c'est aussi un élément de protection juridique et financière, ça c'est pas à négliger. Maintenant, on a vu un peu locataire-propriétaire, mais mon voisin, mon forcément sympathique voisin, ne débroussaille pas. Qu'est-ce que je peux faire? Alors, c'est une situation assez fréquente. Notamment dans les zones résidentielles, en lisière de forêt ou en milieu un petit peu ce qu'on appelle des milieux diffus, on entretient correctement son terrain, mais juste à côté, ben, la végétation, elle est dense, elle est haute et parfois même totalement abandonnée. Alors ça peut créer une inquiétude légitime, hein, surtout en période estivale, un départ de feu, ça peut vite arriver. La première chose à comprendre est qu'on ne peut pas intervenir soi-même sur le terrain d'un voisin sans autorisation. Même si la végétation représente un risque, la propriété privée reste protégée par la loi. Entrer sur un terrain sans accord constitue une intrusion. D'ailleurs, on fera aussi un sujet sur mon voisin, son jardin et la loi. Bon, on verra un petit peu tout ce qui, tous les cas, tout ce que cadre la loi, tout ce qu'on a le droit de faire ou pas faire en mitoyenneté. Par contre, dans les zones soumises aux obligations légales de débroussaillement, le voisin est également, comme vous, tenu de respecter la réglementation sur sa parcelle. Si son terrain contribue à la protection de votre habitation, ben la loi prévoit des mécanismes permettant d'exiger l'entretien, notamment via la mairie. De toute façon, le premier interlocuteur dans ces conflits, c'est souvent le maire. Dans la pratique, la première étape est toujours le dialogue. Beaucoup de situations proviennent simplement d'un manque d'information. Certains propriétaires ignorent, et ça on le voit encore, totalement qu'ils sont concernés par une obligation de débroussaillement. Si le dialogue ne suffit pas, il est possible, on l'a dit, de signaler la situation à la mairie qui, elle, dispose des outils réglementaires pour intervenir. Dans certains cas, une mise en demeure peut être adressée au propriétaire, disons, négligent. Alors, l'objectif, ce n'est pas de créer un conflit de voisinage, mais c'est de garantir la sécurité de tous. Car en matière d'incendie, les parcelles, eh ben, vous avez beau avoir une clôture, elles sont liées entre elles. Un terrain mal entretenu peut mettre à danger tout un quartier. Vous trouverez sur mon blog, que je le rappelle, loicbance.canalblog.com, en lisant cette émission, un modèle de lettre type à adresser à votre voisin récalcitrant. Voilà, vous allez trouver cette lettre, c'est un modèle type qui a été émis par le gouvernement, hein, et vous pourrez la retrouver sur le blog. Ça peut-être vous être utile. Alors, on parlait de voisins qui n'étaient pas tellement au courant qu'il fallait qu'ils débroussaillent. Eh bien, vous, ou votre voisin, comment savoir si vous êtes concerné par le débroussaillage obligatoire? Alors, c'est sans doute la question la plus importante, car beaucoup de propriétaires découvrent leur obligation trop tard. Alors, pour savoir si votre terrain est soumis au débroussaillage obligatoire, il faut d'abord se référer à la localisation du bien. Les zones concernées sont définies par arrêté préfectoral et concernent principalement les secteurs proches des massifs forestiers, des landes ou des zones boisées sensibles. Quand je parle des landes, je ne parle pas uniquement du département. Quand on parle d'une lande, c'est une grande étendue avec des herbes ou des fougères. Dans les faits, la première démarche consiste à se rapprocher de la mairie. On l'a dit, toujours plus simple. Les services d'urbanisme, ils sont normalement en mesure de vous indiquer si votre parcelle elle est située en zone soumise aux obligations légales de débroussaillement. Les plans locaux d'urbanisme, avec les documents graphiques et qu'ils contiennent, des documents préfectoraux, permettent également de vérifier ces informations. Il existe aussi des cartes de prévention des incendies qui sont disponibles dans certaines préfectures qui permettent de visualiser des zones à risque. Et ces outils sont maintenant quand même, avec l'Internet, de plus en plus sensibles au grand public. Sensibles et accessibles, de toute façon les deux vont ensemble. Un autre indice assez simple, c'est la proximité avec les espaces naturels. Si votre maison est située à moins de quelques centaines de mètres d'une forêt, d'une lande ou d'un espace boisé, il y a de fortes chances qu'elle soit concernée, bien sûr, par une obligation de débroussaillage. En cas de doute, il est toujours préférable de vérifier plutôt que de supposer. Une fois que le feu est passé, bien, supposer, c'est trop tard. En matière de sécurité et d'incendie, l'ignorance de la règle n'exonère pas votre responsabilité. Ça, c'est important. Je l'ai dit tout à l'heure, nul n'est censé ignorer la loi. Et bien là, ça s'applique réellement. Vous pouvez, c'est encore plus simple, vous consultez le site. Alors, je vous donne l'adresse, mais vous l'aurez aussi sur le blog. https://www. Ça, c'est pour la forme. servicepublic.gouv.fr et vous allez avoir dessus toute la carte, voilà, et toutes les informations sur vos obligations. Vous aurez bien sûr ce lien aussi sur le blog. Je voudrais maintenant aborder une situation que je rencontre actuellement. Donc voilà, je vous fais profiter de mon expérience de terrain. Un client qui vend sa maison, quelles sont ses obligations? Alors, la vente d'un bien immobilier, vous êtes peut-être concerné par l'achat, hein, ou par la vente. La vente des biens immobiliers situés en zone exposée au risque d'incendie implique une vigilance particulière car le débroussaillage fait partie des éléments liés à la sécurité du bien. Lorsqu'une maison est située une zone soumise aux obligations légales de débroussaillement, le vendeur a un devoir d'information envers l'acquéreur. Cela signifie qu'il doit désigner clairement que le terrain est concerné par ses obligations et que des travaux réguliers sont nécessaires pour maintenir la conformité du bien. Alors, c'est un langage un peu juridique, mais quand même, c'est quand même important. Dans la pratique, cette information passe souvent par les documents qui vont être remis lors de la vente, notamment pas avec les diagnostics, vous savez, tous ces fameux diagnostics que l'on a maintenant sur la vente de biens immobiliers, et bien sûr toutes les annexes liées à la situation du bien. Alors le notaire peut jouer, devrait jouer, il doit jouer un rôle central dans cette transmission, mais il est important de comprendre que la responsabilité initiale de la transparence de ces informations repose aussi sur le vendeur. Dans la pratique, cette information est formellement recommandée. Lorsque cela est possible, il faut faire réaliser le débroussaillage avant la mise en vente. Un terrain, alors ça part du bon sens, un terrain entretenu est non seulement plus sécurisant, mais il est aussi plus attractif pour un acquéreur. Il donne une image de soin et de maîtrise, ça participe, je veux dire, à la valeur ajoutée du bien que vous allez vendre ou que vous allez acquérir. Il faudra bien sûr un document. Alors, ce document, ça va être quoi? C'est une attestation sur l'honneur que vous allez pouvoir annexer à la promesse de l'acte de vente. Vous retrouverez toujours sur mon blog une lettre type de cette attestation sur l'honneur. Dans certains cas, lorsque les travaux n'ont pas été réalisés avant la vente, l'acheteur doit être clairement informé de l'existence de cette obligation et surtout de sa nécessité. Voilà, ça va éviter des malentendus et des litiges ultérieurs, notamment lorsque l'acquéreur découvre après coup l'étendue des obligations d'entretien. Voilà, donc là, moi, je suis actuellement sur une agence immobilière qui m'a mandaté pour faire un petit diagnostic du terrain. Et effectivement, il y a l'entretien qui n'a pas été réalisé sur une maison qui est en vente et les acquéreurs n'achètent pas. Voilà, donc parce qu'ils sont informés par le notaire. Donc, il va falloir remettre tout ça en ordre. Maintenant, si je ne suis pas dans une zone obligatoire, est-ce que je dois débroussailler? Alors, c'est une question qui est essentielle car elle dépasse le simple cadre réglementaire. Ne pas être soumis à une obligation légale de débroussaillement ne signifie pas que le débroussaillage est inutile. Ça signifie simplement qu'il n'est pas imposé par la loi dans votre secteur, mais le risque d'incendie, lui, ne disparaît pas pour autant. Pourquoi? Parce que le changement climatique, l'augmentation des périodes de sécheresse et la multiplication des épisodes de vent fort rendent de plus en plus de jardins vulnérables, même en dehors des zones officiellement classées à risque. Une végétation dense, sèche ou mal entretenue peut toujours favoriser la propagation des feux, même à distance des massifs forestiers. C'est pourquoi le débroussaillage peut être considéré comme une démarche, on va dire, de bon sens, au-delà de la réglementation. Il va permettre aussi, alors ça c'est le paysagiste qui parle, de structurer le jardin, d'améliorer la santé des végétaux, de faciliter l'entretien et de réduire liées aux fortes chaleurs excessives. Alors en tant que paysagiste, on observe d'ailleurs que les jardins entretenus de manière raisonnée, avec des espaces aérés, des végétaux bien structurés, sont non seulement bien sûr plus sûrs, mais aussi plus agréables à vivre. La lumière circule mieux, les massifs y respirent davantage et l'ensemble de jardin, ben, il gagne en lisibilité. Et à ce stade de l'émission, avant de parler des sanctions en cas de non-débroussaillement, ben oui, on va se faire une deuxième petite pause musicale dans Jardin d'ici.
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1: Alors, bien sûr, on écoute Côte-Sud FM, Jardin d'ici, mais on va écouter un autre regard sur la végétation. Écoutez un regard, moi, ça me plaît bien. Sous le nom de Seine, ce chanteur tarné nous livre une chanson pleine de poésie. Dans la mauvaise herbe, les broussailles ne sont plus un danger, mais le symbole du temps qui passe, des villages oubliés et des racines qui demeurent.

Alors, on vient d'écouter Petit Voyou avec La Mauvaise Herbe. Petit Voyou, qui est d'ailleurs Pierre-Éric Garcia. Alors, La Mauvaise Herbe, ce n'est pas une chanson qui parle de mauvaise herbe au sens horticole, mais une métaphore. Il évoque

0: transition avec notre sujet, le débroussaillage. On va maintenant parler des choses qui fâchent, les sanctions en cas de non-débroussaillement. Alors, le non-respect des obligations légales de débroussaillement peut entraîner plusieurs types de sanctions. Dans un premier temps, l'administration peut vous adresser une mise en demeure afin de réaliser les travaux dans un délai déterminé. Cette étape, elle vise à permettre une régularisation volontaire de votre situation. Si cette mise en demeure n'est pas suivie d'effet, la commune ou la préfecture peut exécuter les travaux d'office. On en a déjà parlé. Dans ce cas, le débroussaillage est réalisé par une entreprise mandatée par l'administration et la facture, la belle facture, elle est transmise au propriétaire concerné. Et le coût, il peut être assez élevé, notamment si le terrain est vaste ou difficile d'accès. Au-delà de cet aspect financier, des sanctions administratives peuvent également être appliquées, notamment sous forme d'amendes. Leur montant varie en fonction, bien sûr, des situations et des réglementations locales, mais elles viennent sanctionner le manquement à une obligation de sécurité publique. En général, on n'est pas loin des 1 500 €, des fois plus. Enfin, il ne faut pas négliger les conséquences indirectes. En cas d'incendie, un défaut de débroussaillage peut être pris en compte dans l'évaluation des responsabilités et ça peut avoir forcément des impacts sur les assurances, voire sur d'éventuelles procédures civiles ou pénales si une négligence grave est établie. Le débroussaillage n'est donc pas une simple formalité, c'est une obligation qui engage la responsabilité du propriétaire et qui peut avoir des conséquences importante en cas de non-respect. Alors, vous pouvez toujours évoquer un oubli, une perte de mémoire, mais ça ne marchera pas.
1: Oui, c'est ça, les petits cerveaux un petit peu passoires, c'est ce qui y arrive.
0: Ah, les cerveaux passoires, oui, mais moi je vais vous faire part de mon regard de paysagiste sur le sujet, parce qu'un jardin, pour moi, un jardin qui est débroussaillé, ce n'est pas un jardin qui est vide. C'est un jardin organisé, les volumes sont mieux répartis, les arbres sont mis en valeur, les perspectives sont dégagées et la lumière circule davantage. On redécouvre parfois des éléments paysagers qui étaient masqués depuis des années, une haie structurante, un arbre remarquable, une vue sur le paysage environnant. Le débroussaillage permet aussi d'améliorer la santé globale du jardin, une végétation trop dense favorise l'humidité stagnante, les maladies cryptogamiques et la concurrence entre les plantes. En aérant les espaces, on permet aux végétaux de mieux respirer, de mieux se développer et d'être plus résistants. Il y a également une dimension très concrète liée à l'entretien. Un jardin structuré et débroussaillé est beaucoup plus facile à gérer au fil des saisons. On ne subit plus le jardin, on le pilote. Mais le point essentiel reste quand même la sécurité dans les zones exposées aux incendies. Un jardin bien pensé peut faire la différence. Il ne s'agit pas de transformer les espaces en zones stériles, mais de créer une organisation végétale intelligente où chaque plante a sa place sans créer de continuité dangereuse. Finalement, le débroussaillage vu par l'œil du paysagiste, ce n'est pas une fin en soi, c'est une manière de réconcilier trois dimensions qui sont souvent opposées dans l'imaginaire collectif, la nature, l'esthétique et la sécurité. Et c'est précisément dans cet équilibre que résoudre tout l'intérêt de notre métier. Alors le débroussaillage, souvent perçu comme une contrainte administrative, une obligation supplémentaire ou une tâche fastidieuse, pourtant, lorsqu'on prend le temps de comprendre son rôle, on réalise qu'il s'agit avant tout d'un geste de prévention essentiel. Dans un contexte où les incendies deviennent plus fréquents, plus rapides et parfois plus violents, et on en a eu la preuve il n'y a pas si longtemps, la gestion de la végétation autour des habitations n'est plus une option secondaire. Débroussailler, ce n'est pas supprimer la nature, c'est l'organiser pour qu'elle cohabite avec l'habitat humain sans devenir un danger. C'est accepter que le jardin n'est pas seulement un espace esthétique, mais aussi un espace vivant. Et cet espace, il peut être soumis à des contraintes climatiques et environnementales assez fortes. Que l'on soit en zone obligatoire ou non, la logique reste la même. Plus un jardin est structuré, entretenu et aéré, plus il est résilient face aux aléas, qu'il s'agisse d'incendies, mais pas seulement, de sécheresse ou de dégradation naturelle. Le débroussaillage est donc à la fois un acte de responsabilité individuelle et une contribution à la sécurité collective. Face au feu, chaque terrain compte. Chaque espace entretenu peut ralentir une propagation et chaque geste de prévention peut faire la différence.
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0: Allez, pour ceux qui sont arrivés en retard, y compris l'émission En route, tout ce que l'on s'est dit dans cette émission en quelques minutes parce qu'on arrive à la fin. Alors, le débroussaillage consiste-t-il à tout couper ? Non, il ne s'agit pas de raser la végétation, mais de réduire sa densité et de supprimer les continuités inflammables autour des habitations. Dois-je débroussailler même si mon jardin est joli et entretenu ? Oui, car un jardin esthétique peut malgré tout présenter des risques s'il est trop dense ou mal structuré face au feu. Qui doit débroussailler, le propriétaire ou le locataire ? En principe, la responsabilité repose sur le propriétaire vis-à-vis de la réglementation, même si le bail peut prévoir des tâches d'entretien pour le locataire. Puis-je être sanctionné si je ne débroussaille pas ? Oui. Cela peut aller de la mise en demeure aux amendes, j'ai dit 1 500 €, voire à l'exécution des travaux d'office, mais à vos frais. Mon voisin ne débroussaille pas, puis-je intervenir ? Non, vous ne pouvez pas intervenir sur son terrain sans autorisation, mais vous pouvez signaler la situation à la mairie. Comment savoir si je suis en zone obligatoire ? En consultant la mairie, le PLU ou le PLUI ou les documents préfectoraux liés aux obligations de débroussaillement. Je répète que je vous informe que vous avez sur mon blog le lien pour savoir si vous êtes concerné ou pas. Dois-je débroussailler avant de vendre ma maison ? Oui, et surtout informer l'acquéreur si le bien est concerné par une obligation légale. Si je ne suis pas en zone obligatoire, dois-je quand même débroussailler ? C'est fortement recommandé, même si ce n'est pas obligatoire, car le risque d'incendie et d'autres problèmes végétaux reste présent. Le débroussaillage abîme-t-il le jardin ? Non. S'il est bien fait, il améliore même la structure, la santé des plantes et surtout la lisibilité du jardin. Et enfin, à quelle fréquence faut-il débroussailler ? Alors, idéalement, de manière régulière, au moins 1 à 2 fois par an, selon la croissance de la végétation. Donc, on n'oublie pas d'entretenir et de mettre en route sa petite débroussailleuse. Ça fait du bruit ! Alors bien sûr, on a fait un petit peu le tour du débroussaillage. On a entendu aussi que ces machines font un bruit avec des décibels assez importantes. Donc on fait aussi attention à ça parce que la réglementation pour le débroussaillage, il y a aussi une réglementation. Quand peut-on faire du bruit dans son jardin ? Si vous faites ça un dimanche après-midi à l'heure de l'apéro ou des tapas, forcément vous risquez d'avoir quelques petits soucis de voisinage. Alors soyez prudents. On a bien fait le tour du débroussaillage. Respectez votre jardin, respectez vos voisins. Ça semble aussi un petit peu important si vous ne voulez pas avoir de soucis. Et je commence à entendre la petite musique de fin qui nous annonce que Jardin d'ici, cette émission, elle se termine. J'espère que vous avez eu pas mal d'informations sur le sujet du débroussaillage. Et on se retrouve la semaine prochaine, rediffusion dimanche à 14h. Merci à tous et très bon jardinage.
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Bonjour, bonjour et merci de nous retrouver pour l'émission Open Blues. Je suis Alain sur Code Sud FM et je vous invite à poursuivre l'étude des albums importants parus entre 1965 et 1975, tous inspirés fortement du blues. Aujourd'hui, nous allons parler de Deep Purple in Rock, qui est le quatrième album studio de Deep Purple, sorti le 3 juin 1970. C'était le premier album studio enregistré par la nouvelle configuration de musiciens, dite Mark II, à savoir Ian Gillan au chant, Richie Blackmore à la guitare, Roger Glover à la basse, John Lord au clavier et Ian Paice à la batterie. Le travail sur In Rock a commencé peu de temps après que Gillan et Glover ont rejoint le groupe en juin 69. Jusque-là, Deep Purple a produit une musique qui se cherche entre rock psychédélique et rock progressif, sous une influence de musique classique. Avec le Mark I, le groupe a sorti 3 albums de bonne facture, mais qui restent brouillons et incompris au plan de la démarche. En allant un peu vite, le succès semblait bien installé aux États-Unis, mais la direction musicale n'était pas claire, et l'enregistrement d'un concerto pour groupe et orchestre n'arrangeait rien. Aussi, avec ce nouvel album, le groupe veut frapper un grand coup et percer, notamment en Europe. Ils choisissent d'aligner sur disque la musique lourde et puissante qu'ils jouent sur scène. Pour cela, ils peaufinent leur composition et tentent des coups musicaux et vocaux révolutionnaires pour l'époque. In Rock atteint la 4e place au Royaume-Uni, restant dans les charts pendant plus d'un an. Un single accompagne la sortie de l'album, Black Knight, qui va atteindre le sommet des hits européens. Désormais, Deep Purple est un groupe de hard rock et Black Knight la meilleure démonstration de leur nouveau style, de leur nouveau savoir-faire.

Cet album contient 7 chansons, comme ce sera le cas dans la majorité des albums de Deep Purple. Sur cet album, celui qui ressort incontestablement est le guitariste Richard Hugh Blackmore, né en avril 1945 à Weston-sur-Pamer, dans le Somerset, station balnéaire située en bas de l'estuaire, séparant le pays de Galles du Sud de l'Angleterre. Ensuite, il déménagea avec sa famille à Heston, près de Londres. C'est un des membres fondateurs de Deep Purple en 1968, créant un hard rock tiré de jam joué avec ses compères. C'est un créateur de riffs de guitare qui donneront les lettres de noblesse au groupe, surtout très compatible du jeu à l'orgue d'Amon. Ses solos de guitare sont de véritables bijoux, menés au galop mais toujours inspirés, souvent influencés par la musique classique. À 15 ans, détestant l'école, Richie a commencé à travailler comme apprenti mécanicien radio à l'aéroport d'Heathrow. En même temps, il prit des cours de guitare électrique avec un guitariste de session, Big Jim Sullivan. Avant Deep Purple, Richie Blackmore a joué très jeune avec The Outlaws, qui est un groupe de musique instrumentale un peu façon Shadows. Puis Richie a accompagné les artistes de la scène anglaise des années 60. En 1967, Richie a rejoint un groupe appelé Roundabout sur l'invitation de Chris Curtis. Il y rencontra John Lord, puis ce fut Deep Purple qu'ils fondèrent en recrutant un chanteur, Rod Evans, qui vint à l'audition avec son batteur, Ian Paice, venu par curiosité et qui fut lui aussi embauché. Enfin, le bassiste Nick Samper compléta le groupe. Après Deep Purple, Richie Blackmore a créé Rainbow, autre monstre du hard rock, puis Blackmore's Night avec sa compagne pour jouer un genre folk inspiré de la musique médiévale qu'il aime beaucoup. Mais mieux que l'on discourt, voici la première chanson de l'album, Speed King, le roi de la vitesse, développée à partir d'un riff de basse de Roger Glover dans une tentative d'imiter Fire de Jimi Hendrix. C'est idéal pour présenter la virtuosité de Richie Blackmore. Jeu sans aucune brutalité, plutôt une recherche d'adhésion au nouveau style de Deep Purple. Ian Gillan a écrit des paroles en prenant des phrases de vieilles chansons de rock'n'roll de Little Richard, mais assez causées. Allez, on écoute.

C'était Speed King par Deep Purple sur Radio Cotuède FM. L'autre pilier du groupe est John Douglas Lord, né en juin 1941 à Leicester, malheureusement décédé en juillet 2012. Capable de composer de la musique pour un orchestre symphonique, un groupe de rock ou tout simplement une bande de son de film. Il est surtout connu pour son jeu étonnant au piano et à l'orgamon. Ce fut un pionnier dans la fusion du rock entre les formes classiques ou baroques, en particulier avec Deep Purple, ainsi qu'avec Whitesnake, le groupe de David Coverdale, Pace Ashton Lord, groupe éphémère que je recommande, The Hardwoods, et encore The Flower Potman. En 1968, John Lord a cofondé Deep Purple, dont il a semblé

dont son décès, ou de grands chefs d'orchestre symphonique qui n'hésitèrent pas à le soutenir dans ses projets, parfois extravagants, mais surtout révélateurs de son immense culture en musique classique et baroque. Enfin, sa première qualité fut d'imposer son jeu à l'orgue Hammond face à la fougue guitaristique de Ritchie Blackmore. Le son de son orgue apparaît toujours à bon escient, sachant être discret ou visible selon le besoin. J'ai dû écarter la deuxième chanson, Bloodsucker, faute de place, mais je l'utilise comme jingle dans l'émission. Et on en arrive donc à Child in Time, l'enfant du temps, de l'époque, une chanson vaguement inspirée par la guerre du Vietnam et ses souffrances, où la voix de Ian Gillan en fait un écho tout particulier. Le thème fut inspiré par l'introduction de Bobby Culling du groupe It's a Beautiful Day, que John Lord commençait à jouer pendant une pause et que le groupe voulut reprendre à sa façon, plus lentement et de manière vraiment radicalement différente. Ian Gillan a composé les paroles en s'inspirant de vieilles chansons de Little Richard. La voix de Ian Gillan est magique et que dire du solo de guitare qui est délirant de virtuosité. Et il faut savoir que Child in Time est devenu un hymne de la résistance anticommuniste en Europe de l'Est à l'époque du rideau de fer.

C'était Child in Time par Deep Purple sur Radio Côte FM. Troisième cofondateur de Deep Purple, encore présent avec Mark II et Ian Anderson Pace, né en juin 1948, dont la réputation de batteur a largement dépassé le cercle des fans de Deep Purple. Aujourd'hui, il reste le seul membre original de Deep Purple. Né à Nottingham, mais déménageant dans le sud de l'Angleterre, Ian Pace a obtenu son premier kit de batterie à 15 ans. Il a commencé sa carrière professionnelle durant les années 60 avec le groupe de danse de son père. Son premier groupe s'appelait Georgie and the Rave Hunts et ils ont sorti leur premier single en 1965. En 1966, Ian Pace rejoint MI5 qui devient The Maze, jouant dans les clubs tout en produisant des singles en Italie et en France. Red Evans est le chanteur et c'est lui qui, répondant à une petite annonce, se présente à Ian pour l'audition du futur Deep Purple. On connaît la suite. Il se trouve que Ritchie Blackmore avait vu Ian Pace jouer et l'avait recherché par la suite tellement son jeu l'avait impressionné. À part Deep Purple, Ian Pace a joué dans Whitesnake, puis il a formé Pace Ashton Lord en 1976 avec le chanteur pianiste Tony Ashton et John Lord, puis le guitariste Bernie Marsden et le bassiste Paul Martinez qui les ont rejoints. Projet est malheureusement mis en sommeil malgré un album prometteur que je vous recommande et qui s'appelle Melis in Wonderland. Ian a fait partie du Gary Moore Band, pléthore de projets musicaux avec des musiciens aussi différents que Paul McCartney, David Gilmour, Jeff Beck, Stevie Winwood et bien d'autres. Il participait encore récemment à des manifestations de promotion pour la batterie, même dans de petites villes, juste pour le plaisir de rencontrer des fans ou des amateurs éclairés. Sur YouTube, on peut aussi voir des émissions où il donne son avis sur des prestations de jeunes groupes inconnus. Et en plus, Ian Pace est un supporter du rugby anglais. Malheureusement, il a eu des problèmes de santé au début des années 2010 qui l'ont contraint à réduire son activité pour la première fois depuis 1968. A noter d'ailleurs que son épouse est la sœur jumelle de l'épouse de John Lord. Voici Flight of the Rat, le vol du rat, où Ian bénéficie d'un solo de batterie sur la fin, annonçant vaguement son futur célèbre solo de The Mule. A noter aussi l'imitation qu'on peut entendre par moments du vol du bourdon assuré par la basse de Roger Glover.

C'était Flight of the Rat par Deep Purple sur Radio Côte FM. Le morceau Bloodsucker aurait aussi été intéressant pour remarquer le jeu de basse de Roger David Glover, né en novembre 1945 près de Brecon au Pays de Galles. Il a joué avec Deep Purple et Rainbow. En tant que membre de Deep Purple, Roger Glover a été intronisé Rock'n'Roll Hall of Fame en avril 2016. Il a déménagé avec sa famille près de Londres à l'âge de 9 ans, âge où il s'intéressa au rock. À 13 ans, Roger Glover a commencé à jouer de la guitare. Habitant désormais à Londres, il forma son premier groupe, Madisons, puis il a intégré un groupe rival pour constituer ce qui deviendra Episode 6, un groupe qui comprenait le futur membre de Deep Purple, Ian Gillan. Les deux ont quitté l'Episode 6 en 1969 pour rejoindre Deep Purple. Roger Glover a d'abord passé 4 ans, de 1969 à 1973, avec Deep Purple. Son influence au sein du groupe, notamment en studio ou en phase de composition des titres, est assez remarquable. Par exemple, Smoke on the Water serait de lui. Roger Glover a joué sur le premier album solo de John Lord, Jiminy Suite, en 1971. Il a quitté Deep Purple avec Ian Gillan après la deuxième tournée du groupe au Japon à l'été 1973. Tout au long des années 70, Roger Glover a produit des albums avec les groupes Judas Priest, Nazareth, Elf, Status Quo, le Ian Gillan Band et David Coverdale. En 1974, Roger Glover a sorti son premier album solo, The Butterfly Ball and the Grasshopper's Fist, avec le fameux tube Love is All. Puis un autre album solo, Mask, en 1983. De 1979 à 1984, Roger a rejoint Ritchie Blackmore et son Rainbow, avec qui il fera 4 albums. Lorsque Deep Purple est reformé en 1984, Roger Glover est revenu et est resté pendant les 3 dernières décennies. Il a aussi participé à de nombreux projets musicaux, plus ou moins réputés. C'est aussi un grand photographe d'art dont les œuvres sont souvent exposées et vendues à des fins caritatives. Dans Into the Fire, dans le feu, prêtez attention au jeu de basse caractéristique de Roger. Il sait profiter de toutes les failles pour se faire entendre tout en assurant un soutien rythmique sans faille pour la guitare ou l'orgue en complète osmose avec le batteur Ian Paice. Into the Fire, dont la mélodie rappelle un peu les sonorités indiennes, est écrite par Roger Glover qui écrit en fait un avertissement contre les drogues.

C'était Into the Fire par Deep Purple sur Radio Côte FM. Ian Gillan, né en août 1945 à Chiswick, près de Londres, reste encore aujourd'hui le chanteur et le parolier, parfois même le compositeur de Deep Purple. On le qualifia de chanteur hurleur tellement ses caractéristiques vocales impressionnaient. Initialement influencé par Elvis Presley, Ian Gillan a commencé et dirigé plusieurs groupes locaux durant les années 60, avant de rejoindre Episode 6, puis ce sera le succès avec Deep Purple en 1969. Il a démissionné du groupe en juin 1973 en donnant un long préavis au manager. Après une courte période d'absence du monde de la musique, il a repris sa carrière avec les groupes Ian Gillan Band et Gillan tout simplement, avant de passer un an comme chanteur de Black Sabbath en 1983. L'année suivante, Deep Purple se reforma, deux autres albums à succès suivirent, puis Ian Gillan arrêta en 1989. Il ne revint au sein de Deep Purple qu'en 1993 et fait toujours partie de Deep Purple à ce jour. En parallèle, il a participé à l'opéra rock Jésus-Christ Superstar en 1970 à Londres. Il a fait un certain nombre d'investissements commerciaux et d'entreprises en hôtellerie, dans une fabrique de motos et des studios de musique. Avec Tony Iommi, devenu son ami à l'époque de Black Sabbath, il a joué dans l'éphémère aventure du groupe Walkers. Ian Gillan possède une voix chantante, puissante et variée, et est connu pour ses cris aigus de banshee, terme désignant des fées irlandaises dont les cris aigus annoncent la mort dans les légendes locales. Son influence est importante parmi les chanteurs de métal, c'est certain. Avec son épouse d'origine géorgienne, il réside régulièrement dans le sud du Portugal. Ian Gillan est un fan de football, supporter des Queen's Park Rangers, mais aussi de cricket. Son nom de famille est parfois mal orthographié, comme Gillian, ça arrive aussi à Glover, et en 2005, cela lui donna l'idée d'une chanson, Mr. Glover et Mr. Gillian, mal orthographié bien sûr. Dans Living Break, l'épave vivante, Ian Gillan montre sa très grande souplesse et puissance vocale. Après Shining Time, on ressent ses énormes capacités de l'époque. Ritchie Blackmore a joué le solo de guitare à travers une pédale d'octave, pour info et pour les guitaristes.

C'était Living Break par Deep Purple sur Radio Côte FM. L'album a longtemps attiré les éloges de la critique en étant considéré comme l'un des premiers exemples clés du hard rock puis du heavy metal. Après une tournée aux États-Unis en juin 69, Blackmore, Lord & Pace sont décidés à changer de style et donc à se séparer de leur chanteur, Rod Evans, par quelqu'un qui pourrait aborder le style hard rock. Cela justifia le recrutement de Ian Gillan. Le bassiste, quant à lui, ça se fit en un deuxième temps, car il a fallu une session d'enregistrement du nouveau single Alléluia où Roger Glover servit de musicien de session pour le décider à les rejoindre. Et après cela, entraîna le départ de Nick Samper, le précédent bassiste. La chanson qui suit, Hard Loving Man, l'amoureux puissant, est dérivée d'un riff de basse de Roger Glover et il sera développé comme une jam session par le reste du groupe. C'était le premier morceau de l'album enregistré chez Delaine Lea en janvier 70, avec comme ingénieur du son Martin Birch qui impressionna le groupe et avec qui il va rester jusqu'en 1976. Longtemps, Hard Loving Man a été ma chanson préférée sur l'album. La virtuosité de Blackmore, avec aussi les liaisons guitare-orgue incroyables et le soutien rythmique tonitruant de Glover and Pace, sans oublier la voix de Ian Gillan, tout ça constituait ce qui pour moi représentait le nouveau style Deep Purple. Et ici, on retrouve toutes ces particularités, à commencer par le lancement de la chanson. Le solo d'orgue est presque spatial. Quant à celui de la guitare, il est lancé à fond, semblant plus pouvoir s'arrêter. Quant au final, il vient clôturer l'album en parfaite cohérence avec l'intro rageuse de Speed King au début de l'album. Et écoutez jusqu'au bout les bruitages de Ritchie Blackmore avec sa guitare.

0: Pour conclure, je signale ce qui avait été paru pour le 25e anniversaire de l'album et qui propose des nouveaux morceaux qui sont, ma foi, très intéressants. La semaine prochaine, je vous parlerai des Who en vous proposant un best-of de leur carrière avant 1970. Mais d'ici là, ben, roulez blues.
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1: Il est 18h.
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Allez, bienvenue dans cette bulle d'oxygène, quelques flashbacks dans la carrière d'un groupe aussi inspirant que symbolique. Je vous propose de savourer avec moi aujourd'hui dans les oreilles de Côte Sud FM sur les ondes de 90.3, les Platters.

Encore du bon son aujourd'hui avec ce groupe, alors Flashback 1953. Nous sommes à Los Angeles, tous les transistors crépitent, le bebop, le rock, le cool jazz, le swing, le soul gospel et j'en passe. L'influence des formes musicales américaines et notamment le jazz, le swing, la pop traditionnelle, enfin bref, tout cela médiatisé par le cinéma et les disques qui provoquent un changement significatif au milieu de ces années 1950-60. Alors, c'est pour ça que j'ai choisi de vous parler de ce groupe, car au beau milieu du rock and roll américain se déchaîne donc la jeunesse assoiffée d'insolence, de plaisir, de déhanchement et de liberté. Et au cœur de cette émergence rythmique, on trouve cette soul qui prend une place assez confortable, dirais-je, dans cette vague et qui invite à un nouveau modèle de performance sonore, une musique contestataire, indissociable de la lutte contre la ségrégation.

Alors cette musique toute douce qui va nous bercer ce mois-ci et qui mêle l'émotion du sacré à des thèmes profanes, libertaires, sociaux, sexuels, la soul, celle que l'on aime, elle ne serait d'ailleurs sans doute pas développée sans la volonté de promouvoir la musique noire auprès du public blanc. Elle transpire dans la musicalité des chanteurs noirs américains comme Ray Charles, James Brown, dans les jam sessions des Charlie Parker, Miles Davis, Duke Ellington, voire au bout de la baguette de Glenn Miller. Une époque où les uns s'inspirent des autres, où chacun trouve sa place artistique et tourne sur les plateaux.

une bien belle version soul de Come et Prime, exécutée par Tony William, le chanteur principal des Platters. Ce son me donne envie de remercier tous les artistes américains de ces années dorées, dont aujourd'hui, non seulement nous copions le talent, mais aussi les arrangements, les sons, voire nous les reprenons dans leur entièreté. For the first time, Platters.

L'éternité du groupe The Platters à celui qui portera le groupe jusqu'au bout de sa carrière et sera d'ailleurs le seul membre à participer aux 400 enregistrements dans lequel il tient la voix de la basse. Je nomme Herb Reed. Herb Reed quitte sa famille pauvre du Kansas City. Nous sommes à Los Angeles, 1953. Il est adolescent et il monte à Los Angeles pour mener sa vie. Avec seulement $3 en poche, il réussit à trouver des petits boulots pour survivre. Et grâce aux relations qu'il noue, il trouve des endroits pour dormir et surtout un emploi de laveur de voiture. Il chante avec des amis dont les noms sont Joe Jefferson, Cornel Gunter et Alex Hodge, des noms qui ne sont pas sans sonner à votre oreille, comme les participants à cette formation dite The Platters. La légende dit d'ailleurs qu'ils se sont rencontrés tous en lavant des voitures dans un parking. Alors plus tard, Herb évoquera cette période difficile lors d'une interview en disant « J'avais tellement faim que je ne pouvais même pas penser ».

nos quatre petits chanteurs n'envisageaient pas de carrière dans la chanson, mais ils aimaient être ensemble et chanter. Mais l'idée a traversé Reed de fonder un petit groupe vocal de doo-wop et de rock'n'roll, le Platters, avec ses compères, et de chanter en public, tenter de gagner un petit peu d'argent avec ce génie de mixage de voix, souvent a cappella, sur des musiques soul, gospel, comme il disait déjà à Kansas City. Le succès n'est pas tout de suite au rendez-vous. Le groupe enregistre 4 chansons pour l'étiquette Federal avant de prendre véritablement son envol en 1954. La rencontre avec le compositeur, manager et producteur Buck Rahm de Chicago, un homme providentiel, sera donc à l'origine de leur plus grand succès.

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1: On ne peut pas éviter de parler de Samuel Edward Tony Williams, le fameux chanteur principal des Platters, qui fut lui-même un chanteur de R&B de 1953 à 1960. Ce fameux Williams qui a attiré l'attention de Ralph Bass de Federal Records et qui, celui-ci, l'a mis en relation avec un groupe vocal de doo-wop existant. Nos fameux 4 gamins, là, qui se sont rencontrés, qui chantaient ensemble et qui composaient à l'époque le groupe Flamingos. Lorsqu'ils apprennent que les noms Flamingos existent déjà dans un autre groupe, ils se rebaptisent The Platters et réalisent leurs premiers enregistrements septembre 1953 avec Williams au chant principal.

Buck Graham, l'homme providentiel, a déniché donc le talent de Tony Williams, l'a joint donc à la formation et décide d'orienter plutôt le quartet vers un quintet. Et c'est ainsi que nous faisons l'accueil de la grande chanteuse Zola Taylor, alors contralto des Queens de Charlie Gunter, qui va donner également un son plus éloigné du rhythm and

S'il y a bien une chanson que tout le monde connaît des Platters, c'est bien ce titre de Only You, qui a été enregistré d'ailleurs pour l'anecdote en 1954 pour la première fois. C'était une version qui a été refusée par le label Federal King. C'est Sidney Nathan, le directeur de King Records à l'époque, qui avait jugé le résultat assez médiocre. Et en 1955, ils ont réenregistré ce titre qui est devenu une chanson de légende que l'on chante encore et sur laquelle on danse encore, qui est d'ailleurs restée durant 7 semaines consécutives dans les classements de tête. Les Platters, qui se sont concentrés sur les tournées internationales à la suite de ce titre, ils ont remporté un succès phénoménal et ils ont continué à enregistrer des disques, notamment I Love You 1000 Times en 1966 ou encore With This Ring, qui a marqué leur ultime succès en 1967.

C'est au cœur de cette période pourtant glorieuse que le groupe va traverser une tempête médiatique, un scandale qui va anéantir leur succès, qui va boycotter d'ailleurs leur réussite. Ils sont accusés de détournement de 4 mineurs en 1960 et la chanson Harbour Light sera donc l'ultime tube avant leur retour sur le devant de scène plusieurs années plus tard.

Quand on fait du rock dans ces années-là, il n'est pas rare de connaître quelques démêlés aussi avec la police, le sexe, la drogue, l'alcool et les engagements politiques. Et tout ça sont autant de provocations ou en tout cas des motifs pour faire de la prison et briser des carrières. Les plateurs se n'ont pas échappé à cette punition, avec notamment la bataille avec Alex Hold, emprisonné pour une histoire de mœurs, et en 1960, la poussée de la vague rock qui marque la fin d'une époque et les goûts musicaux qui changent, eh bien le style des plateurs se naît alors plus à la mode. Petit à petit, la plupart des membres quitteront le navire, sauf Herb Reed, Tony Williams qui tente de se lancer en solo mais qui n'y arrive pas, puis autour de Zola Taylor de laisser sa place à Helen Williams, l'épouse de Tony, puis Sandra Dawn, bref, le groupe se désagrège et

Paul et Plateur, ça a traversé vraiment des tempêtes. Et pendant toutes ces décennies, c'est Herbe qui a tenu à bout de bras le groupe cher à son cœur. Il a surmonté toutes les batailles, déjà débutées dans les années 70, avec la multiplication des groupes également se produisant sous le même nom. Cela forcément a nuit à la cohésion de la formation initiale. Il a traversé les égos des uns et des autres, capable de quitter un studio en plein enregistrement, le turnover des uns et des autres. Il a enchaîné les batailles judiciaires également pour les droits liés au nom du groupe. Et heureusement, la force de la légitimité a payé en 2001. Un juge du Nevada lui a attribué enfin, définitivement, la majeure partie des droits liés au nom du groupe.

Eh bien voilà, mes petits anges, notre bulle d'oxygène va toucher bientôt à sa fin. Nous avons plaisir à écouter ces plateurs. Si je vous invite à retourner dans votre discothèque personnelle pour vous abreuver de ces titres, de cette créativité impressionnante, de cette qualité musicale, de ces voix absolument extraordinaires. Un groupe qui a connu son apogée avec une véritable performance dans une Amérique encore engluée dans la ségrégation raciale. Aujourd'hui, on ne retient que le meilleur des plateurs, c'est-à-dire ces titres musicaux qui nous font encore danser. Je vous souhaite une belle fin de journée. Je vous embrasse. Je vous dis à très très bientôt.

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1: Il est 19h.
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1: Il est 20h.
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Gawan, bonsoir. Au sommaire de votre magazine musical hebdomadaire, en seconde partie, nous accueillerons Patrick Jourdain, cet auteur, compositeur, arrangeur et interprète installé en Gironde et musicien avec mon grand frère, nous racontera son parcours très riche, mais juste avant, de la nouveauté, en compagnie du retour de Madonna plutôt décevant et Panda Beer, un américain à Lisbonne. Soyez bienvenus pour ce 42e numéro de Rock Alecchia, l'émission qui se bat contre la déforestation.

à poil à l'aventure au Pony Boy pour débuter cette émission dénudée aujourd'hui. Je ne sais pas dans quelle tenue nous écoutent Jean-Louis et Cathy du côté de Saint-Justin, ni Michel qui, elle, est à Mouguère et nous écoute sur 90.3 pour suivre maintenant Panda Bear et l'album Sinister Grift, publié l'an dernier, qui a obtenu la meilleure note de Télérama, soit 4 T sur 4. C'est évidemment le meilleur score pour eux, pour lui. Une vingtaine d'années qu'il officie sous cette griffe de Panda Bear en solo. Noah Lennox figure également au sein d'Animal Collective, ce 7e disque, le premier en 5 ans pour cet Américain installé à Lisbonne depuis 2 décennies, et pour lui une façon de narrer tous ces mensonges que nous nous racontons à nous-mêmes et l'illusion que l'on peut traverser la vie sans avoir de regrets, sans souffrir, ni commettre d'erreurs. J'ai choisi pour vous ce titre qui ouvre l'album avec ses chœurs radieux, et mon confrère de souligner que Panda Bear est habité par la saudade lisboète, cette fameuse nostalgie portugaise. Et moi, quand je suis nostalgique, je pense à Flo. Voici celui qui a notamment collaboré avec Daft Punk, Praise. Il s'appelle Panda Bear. Excellente soirée. Vous êtes sur Côte Sud FM et c'est Rock à l'étire.

0: Panda Beer Praise, c'est la première des deux nouveautés de cette soirée. Le retour de Madonna maintenant, salué notamment par Le Point, il s'appelle Confession 2. Il est la suite directe de Confessions on a Dance Floor, paru en 2005 exactement. Il fallait y penser, à la bonne idée qui relancerait la carrière de la reine de la pop, bientôt 68 ans, et bien décidée à rester en place. Elle l'a eu d'ailleurs, sortir le second chapitre d'un album culte 20 ans plus tard. À l'époque, en 2005, Confessions on a Dance Floor remplace Madonna au sommet de la pop mondiale. Elle domine les clubs. Hung Up s'impose numéro 1 dans 41 pays. Un record suivi par les singles Sorry, Get Together et Jump. L'album, lui, s'écoulera à plus de 10 millions d'exemplaires et deviendra son album le plus vendu du siècle. Il vaudra aussi à Madonna et à son producteur britannique Underground, Stuart Price, le Grammy Award du meilleur album dance électronique. Alors depuis l'annonce de Confessions 2, les fans s'emballent tous azimuts devant les seuls éléments d'enquête à leur disposition que propose la chanteuse ayant vendu le plus de disques de tous les temps. Eh bien, pas un copier-coller, mais un opus où tous les titres s'enchaînent et à mon goût, pas un n'a la couleur d'un méga-tube, hélas. Mais le duo avec Stromae, bref, même le duo avec Stromae n'en est pas un. Bref, j'ai tout de même sauvé un titre pour vous, Dancenteria, mais juste parce que c'est vous, écoutez bien, car nous n'y reviendrons pas. Voici Madonna, et j'espère qu'elle fera peut-être plaisir à Bertrand, qui nous écoute très régulièrement du côté de Bayonne sur 90.3. Madonna, voici Dancenteria.
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1: Il a connu le téléphone fixe en bakélite, la vie en HLM et les enseignants qui tiraient les oreilles. Il a toujours adoré le music-hall. Petit, il aimait et aime toujours le cirque, les paillettes et les plumes, d'où sans doute son intérêt pour Claude François, abreuvé par la fanitude de sa sœur et ses cousines. Les costumes soignés jusqu'aux musiciens, un orchestre fourni, chœur, cordes, cuivre, les danseuses, les lumières et les feux d'artifice. Un concept peut-être banal en ces années 2020, mais très novateur dans les années 70. Il s'inspirait des shows d'Elvis Presley ou des Jackson 5. Il a donc naturellement moins d'attirance pour les chanteurs à guitare en tenue de tous les jours, même si ça n'enlève rien à l'œuvre interprétée à l'artiste. Il a réentendu récemment un titre d'Eddie Mitchell qu'ils avaient inscrit un temps à la playlist de leurs avant-soirées avec le groupe Champagne, dans lequel joue également mon grand frère Philippe. Une chanson qui lui rappelle ce qu'il vivait lors des nombreux repas de famille quand il a commencé à jouer. Une famille qui aimait la fête, chanter et danser. On lui faisait sortir l'accordéon pour jouer ce qu'il savait et accompagner oncle et tante dans les chansons qu'il aimait chaque fois entonner. Bonsoir Patrick Jourdain.
2: Bonsoir.
1: Alors quand tu fais une chanson, quand tu fais une chanson, même pour tes enfants, c'est toujours en pensant qu'elle pourrait être réappropriée par quelqu'un d'autre. À qui penses-tu par exemple ?
2: À n'importe qui en particulier. Oui, je me dis que je fais des chansons sans destination particulière, si ce n'est pour mes enfants, en effet. Mais ma démarche est toujours de me dire que si cette chanson intéresse quelqu'un d'autre, il suffit de changer le prénom et le reste, le prénom ou l'idée et le reste va convenir. Voilà. Ça c'est ma démarche à chaque fois. À la fois c'est un petit peu tu parles de mes enfants, en effet c'est un petit peu. C'est un petit peu narcissique, quoi. Hein, on s'occupe de la famille, mais l'idée, c'est quand même de pouvoir l'élargir si ce titre peut plaire à quelqu'un d'autre, tout à fait.
1: À un moment, tu hésitais à te lancer dans la recherche sur Insta d'une interprète féminine dans ta région pour enregistrer deux titres créés en 95. Qu'en est-il aujourd'hui ?
2: Ah, j'ai pas encore cherché. J'hésite. J'écoute un petit peu ce qui se passe sur le net. J'ai pas encore trouvé, mais il va falloir que je passe par passer une petite annonce et voir si ça intéresse des chanteuses. Voilà.
1: Des images bouleversent mes rêves, chantes-tu. Tu as rêvé, on l'aimait à l'avoir rêvé. Chacun s'arrête et l'écoute rêver. Quel est le tien en musique ? Quel est ton rêve en musique ?
2: Ah, j'en ai beaucoup. Je crois que je pense à une phrase que tu as interviewé Oxmo Puccino récemment. Mm-hmm. Et il citait quelqu'un qui lui avait dit « On vit seul, on meurt seul, mais on fait tout pour les autres. Mmh. » Et moi, j'ai toujours fait de la musique pour la partager. C'est pour ça que j'ai toujours aimé jouer en orchestre, travailler pour les autres. Moi, ce que m'apporte la musique, c'est justement de la partager. De pouvoir arranger pour les autres, écrire pour les autres, et puis jouer aussi avec les autres, même si je le fais beaucoup moins maintenant. La musique, je m'en aperçois plus maintenant en ayant un petit peu d'âge, que c'est vraiment un moteur pour l'esprit, pour le cerveau, pour se sentir bien. Si j'ai des moments... je joue régulièrement avec des amateurs assez bons, mais même si j'ai eu une journée stressante ou des complications dans la vie, la musique ça libère de toute façon. Donc je dis souvent pour rigoler, la musique c'est comme les bananes et le chocolat noir, c'est bon pour tout, quoi. Ça fait du bien. Sérotonine.
1: Patrick Jourdain dans Rock Alicia sur Côte Sud FM. Plus loin, un peu plus haut. Toi.

0: plus loin, un peu plus haut, Patrick Jourdain qui se raconte sur Côte Sud FM dans Rocaleccia. Il adore Molière, une enfance bercée par des vieilles chansons de l'après-guerre. Bert Silva, Tino Rossi, Dario Moreno, Luis Mariano, accordéoniste de l'époque, Aimable, Verschuren, Yvette Horner. Avec ses parents, il se rendait à un spectacle d'opérette par an au Châtelet à Paris. Patrick Jourdain, donc ami de mon grand frère batteur, d'où le tutoiement. Patrick Jourdain, dans tes chansons, on trouve notamment « Quel que soit le jour qui se lève, depuis ce soir où tu m'as dit je t'aime, à l'aurore de ce matin givré, ce soir où l'hiver vient craquer ». À quel moment de la journée te sens-tu le plus inspiré ?
1: Le matin et le soir, mais les idées, enfin tout ce que j'ai pu noter, des milliers de notes audio ou des petits bouts de partitions grignotées, c'est souvent en marchant ou dans les voyages. À la limite, je construis à la maison, mais les idées, que ce soit les textes ou la musique, c'est toujours en me déplaçant, je sais pas, peut-être, ou alors quand je vais courir le dimanche matin, le rythme me donne un gimmick qui me rentre dans la tête et soit je le note, soit je le travaille tout de suite. Ouais, plutôt matin, soir, et par contre, les idées me viennent avec le mouvement. Et quand, à un moment, j'avais une vie professionnelle parallèle, je prenais beaucoup l'avion et j'avais beaucoup d'idées en avion.
0: Une chanson parlait d'un chemin, chantes-tu, une mélodie caresse la maison. À quoi sert une chanson ?
1: Je crois que ça fait partie de la vie. Il y a Platon qui dit « La musique donne une âme à nos cœurs et des ailes à la pensée ». Je crois que la chanson a déjà, elle est, comme je disais à mes enfants récemment, c'est indélébile. Ce que vous entendez ou ce que vous aimez aujourd'hui, ce que vous entendez, vous n'oublierez jamais. Et quand vous les réentendrez dans 20 ans ou dans 30 ans, vous saurez exactement où vous étiez, ce que vous faisiez, les parfums, les couleurs, tout vous reviendra. Et alors, il y a ça aussi dans la chanson et dans la musique, une espèce de vibration éternelle qui reste pour celle qu'on a aimée. Mais c'est aussi exprimer des pages de vie. Quand je t'écoute dans tes interviews, c'est ce que je note et moi c'est ce que je ressens, c'est que on a envie de personnifier au travers d'une chanson une idée, un thème, en se disant voilà, je l'exprime de cette façon-là, mais certains vont pouvoir aussi se l'approprier, se le mettre en tête. Je pense que toutes les chansons qu'on entend sur les radios voilà, expriment pour chacun une page de leur vie. Je pense que la chanson a ceci qu'elle accompagne. Alors, je ne connais pas bien le cinéma, mais je crois qu'une chanson accompagne plus la vie des gens au quotidien, parce que ça représente un moment de leur vie, un instant qu'ils ont passé, une séparation, une maladie, un voyage, que sais-je encore. C'est un bel accompagnement musical du film de la vie de chacun d'entre nous, quoi.
0: Je la chanterai parfois du soir au matin, elle joue et tout est différent, joue toujours le bonheur, je sifflote, je tapote le tempo, je pianote, les génies qui ont marqué la pop rock de leurs notes, basse batterie frappe dans mon cœur, métronome défibrillateur, funk, rhythm and blues et disco chorus des guitares héros, riff que l'on chante, que l'on scande, devenu culte ou légende, groove de plan lourd, ça joue dans ma tête, tout ça cet extrait de tes chansons. Pour qui, pourquoi joues-tu et chantes-tu ?
1: Je chante pour l'envie de au départ je me fais plaisir moi le fait de composer et c'est vraiment comme je te disais tout à l'heure c'est un moyen de m'extraire du quotidien et d'avoir une création et cette création je l'associe à ce que peuvent penser d'autres personnes pour qu'ils puissent éventuellement la partager, la comprendre. la répéter. Ça, au départ, c'est plus l'envie de créer quelque chose, donc je me fais plaisir. Mais l'idée, c'est pas de me faire plaisir à moi, c'est de pouvoir en effet le partager et que ce soit absorbé par d'autres. Alors jouer après, bon, je joue, j'ai, comme tu le sais, j'ai fait beaucoup de musique de soirée dansante, où j'ai interprété peut-être avec ton frère, je ne sais pas, au moins 150 ou 200 titres de la variété internationale. Bon, aujourd'hui, je continue à le faire, mais c'est parce que la vibration de la musique, c'est très important. C'est porteur de plein de bonnes choses. Voilà, donc. J'aimerais bien, à la limite, rejouer un petit peu en public parce que c'est quelque chose dont je pensais avoir fait le tour, mais quelques années après, j'ai envie d'y retourner, quoi. Voilà. Même
0: Alors...
1: si j'ai toujours eu une position quand même, je suis pas un leader, même si j'ai fait chanteur d'orchestre longtemps. Je suis plutôt un besogneux, pour les autres, voilà. Voilà.
0: À l'adolescence, il s'est mis à apprécier les chansons des vedettes françaises des années 60-70, en tête Claude François, dont il était fan avec sa sœur et ses cousines, je le disais tout à l'heure, Michel Sardou, les émissions de variété des Carpentiers et de Guy Lux, en fin d'adolescence, Bee Gees, BO de Thank God It's Friday, West Side Story, King Crimson ou encore Deep Purple. Voici Patrick Jourdain avec Le Charme de la Vie.
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0: Le charme de la vie, Patrick Jourdain sur Côte Sud FM dans Rock Alecchia. Il aime Earth, Wind & Fire, Billy Joel, Isaac Hayes, Phil Collins, Sting, Tina Turner, Whitney Houston, Céline Dion, Dire Straits, Jean-Jacques Goldman, les comédies musicales comme Cats, Starmania, toute la chanson française, privilège aux beaux textes bien ciselés et les belles harmonies. C'est un musicien complet, lire, écrire, orchestrer pour multiples instruments, sens de l'harmonie, de la justesse et du rythme, excepté la salsa. Il joue souvent deux instruments, parfois en même temps, accordéon et piano. Je suivais des sons, chantes-tu, que dirais-tu du tien?
1: Classique, classique. Par rapport à tout ce que tu as cité, j'aime les grands orchestres. Donc, tu citais, enfin, je pense notamment à Earth, Wind & Fire que j'entends très très souvent en ce moment. Est-ce que c'est l'algorithme de Facebook? Il y a un tas de titres qui viennent de ce groupe que j'ai beaucoup aimé et qui correspond un petit peu à ma deuxième partie de vie où j'adore les grandes formations. Donc, j'essaie dans ce que je fais d'être de plus en plus minimaliste, mais j'ai beaucoup de mal parce que j'adore les grandes orchestrations. Mais j'essaie de. Alors, évidemment, comme tout le monde maintenant, je travaille avec des outils numériques, mais j'essaie de jouer un maximum de choses par moi-même. Je fais très, très peu appel aux boucles. Et j'aime bien quand il rentre des violons, des cuivres, voilà. Et encore dans mon home studio, c'est pas facile de faire rentrer tout le monde. Mais voilà, donc c'est vrai que maintenant les outils permettent de faire des choses bien. Mais je suis traditionnel dans le sens où si je peux faire jouer une partie guitare par un guitariste, et si je peux, tout ce que je peux jouer moi-même, je le fais moi-même. Je fais très peu appel à la, je dirais au, à l'IA, ce qu'on appelle aujourd'hui l'IA, pour intervenir dans ce que je compose. Voilà.
0: Des bleus à l'âme, entre noir ou blanc jouait le gris, seul au milieu du jardin blanc, les joues rougies par la chaleur, en couleur ou noir et blanc. Si tu écoutes régulièrement ces interviews, tu connais la question. Si tes chansons avaient des couleurs, quelles seraient-elles?
1: Ah, eh bien, j'aimerais bien que ce soit bleu et orange, parce que bleu, c'est la lumière du jour, hein. C'est fondamental pour notre rythme circadien. En tant qu'éclairagiste, dans un autre métier, c'est fondamental. Et orange, parce que c'est le matin et le soir, ces deux périodes de la journée que j'adore. Le lever de soleil, le coucher de soleil, je crois que je passerai ma vie depuis mon enfant jusqu'à la fin à privilégier ces choses-là. Mais il y a une chose qui est assez étrange, c'est que il y a un bouquin que j'aime beaucoup, ça s'appelle Le pouvoir extraordinaire de la musique, qui a été écrit par, j'oublie son nom, le pianiste. Bref. Et sur ce bouquin, il relate. Comment les hindous voient la musique par rapport à l'intégralité corporelle, tu sais, les chakras. Et curieusement, il y a quelques années, j'avais tendance à composer en ré et en fa. Et donc, le ré en fa, c'est les couleurs qui correspondent, c'est l'orange et le vert.
0: C'est André
1: Et ça
0: Manoukian qui a
1: touche
0: écrit.
1: à Manoukian, voilà. Et ça touche, alors le vert et l'orange, ça touche le pubis, l'amitié, la sympathie, le cœur, l'amour. Donc orange et vert, bon, vert, on est près du bleu, tu vois, ça me correspond après. Et je m'aperçois que maintenant, ma tessiture vocale change. J'ai tendance à baisser un peu, à avoir une tessiture moins large. Donc, je suis plutôt en do et mi. C'est pareil, do, c'est le rouge. Tout en ayant perdu un ton, je reste dans les couleurs que j'aime bien, quoi.
0: Patrick Jourdain, c'est le petit déjeuner.
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0: Patrick Jourdain, le petit déjeuner dans Rock Alicia sur Côte Sud FM. Chansonnette née des jours intenses de votre idylle quand tu as porté le petit déjeuner à ta dulcinée. Pourquoi parles-tu de chansonnette et non pas de chanson?
1: Ah, oh, bah parce que ça, enfin, ça c'est une chansonnette. Enfin, je veux dire, c'est le petit. Bon, toutes les chansons peuvent se redonner. Celle-ci, oui, j'ai dit chansonnette parce que ça part plus d'une. Il n'y a pas une réflexion. Il n'y a pas une réflexion profonde sur ce que je veux dire, sur les idées qui passent à travers de ça. C'est une. Comment le dire? C'est une. Une petite habitude que j'avais prise de fredonner ce thème-là. Et puis après un jour, je me suis dit, ben, je peux peut-être faire quelque chose de plus fini sur ce thème. Et là aussi, dans le même esprit que ce qu'on disait tout à l'heure, c'est que les gens se l'approprient. Voilà. C'est le petit déjeuner, bah, voilà, que les gens qui l'entendent peuvent se dire, tiens, j'ai cette chanson-là dans la tête quand je prends mon petit déjeuner. Toujours le partage.
0: Qu'est-ce qu'une bonne chanson pour toi, Patrick Jourdain?
1: Ah, une bonne chanson, je pense que c'est. Je crois qu'il n'y a pas de recette. Des gens qui font des chansons, je pense qu'il y en a peu qui le font pour, enfin, j'en sais rien, pour faire du business. On fait une chanson parce que l'idée nous passe par la tête, parce qu'on pense que c'est une bonne chose que de la partager. Qu'est-ce que c'est qu'une bonne chanson? Je pense que c'est une chanson qui se retient, et puis une chanson qui touche. Alors ça va pas toucher tout le monde, ça va toucher. Les quelques personnes dans lesquelles ils se reconnaissent. Et je pense que c'est tout le but d'une chanson, c'est d'être partagé, de répondre à ce que certains en ont besoin. Parce que, comme je le disais tout à l'heure, les chansons, je crois que même pour ceux qui ne sont pas sensibles à la musique de manière chirurgicale, dire écouter comment c'est fait, etc. Je pense que ça accompagne nos vies, quoi, surtout maintenant. Les médias sont partout. Voilà, une bonne chanson, c'est une chanson qui accompagne quelques personnes dans leur vie, un moment ou pour toujours.
0: Et toujours à propos de ce petit déjeuner, tu dis que c'est une ritournelle de quatre verres. Définition d'une ritournelle pour toi.
1: Ah, une ritournelle, bah c'est comme ça, c'est deux ou trois petites phrases qu'on a dans la tête. Tu sais, une souris verte qui courait dans l'herbe, même s'il n'en a pas de sens. Bon, là, ça en a un peu plus. Mais tu sais, les thèmes qui collent, quoi. Tu les entends, je pense souvent à, parce qu'avec mes enfants qui sont un peu plus grands maintenant, libérer, délivrer, tu vois, c'est pas une ritournelle, mais quand ça te prend le matin, ça peut te servir jusqu'au soir.
0: Dans tes mots, on trouve des violons, des passions. Elle joue de la flûte enchantée et je frôle les accords du clavier, des riffs en pagaille en moi comme de douces transes, des guitares, des phrases brèves, des tapis d'orgue ou de cordes, les cuivres tout à fait d'accord. Pourquoi ce choix de l'accordéon et des claviers, Patrick?
1: Je suis assez fataliste. Je crois que les choses viennent quand elles se viennent. Et ben, ce sont mes parents qui, comme tu l'as si bien dit tout à l'heure, les gens d'après-guerre aimaient bien faire la fête, chanter les chansons des rues. Donc mes parents m'ont dit, bah, est-ce que ça te dit d'apprendre l'accordéon? Pourquoi pas? Voilà, je me suis laissé aller à ça. Puis je me suis mis après c'est plus la manière de fonder des orchestres qui m'ont amené et puis la composition aussi, qui m'ont amené à travailler au piano. Parce qu'il y a, maintenant, je m'essayais la guitare aussi, mais parce que suivant l'instrument, tu composes pas pareil, quoi. Donc, j'avais fait le tour de l'accordéon sans être un grand exécutant. Quand tu composes à l'accordéon et ensuite et composer au piano, c'est pas du tout la même façon de travailler. Voilà. Donc, et je suppose qu'à la guitare, il y a aussi, je le vois pour jouer actuellement avec des gens qui aiment beaucoup le rock des années 70. la façon de composer enfin, est fortement inspirée des accords de guitare, quoi. Ouais.
0: Tu as une écoute, je te cite, chirurgicale quand tu écoutes une chanson, c'est-à-dire...
1: Ah, ben, je. Bon, je ne sais pas comment les autres personnes écoutent. Moi, quand quelque chose me plaît, j'aime bien l'écouter au casque pour savoir. Alors, bon, le texte est hyper important, mais j'aime bien savoir, avoir l'architecture de qui joue quoi, l'arrangement, la basse, les guitares, les cordes, les cuivres, comment c'est chanté, où il y a des chœurs. Voilà, c'est ce que j'appelle chirurgical, c'est que j'aime bien savoir comment c'est fait, quoi. Bon. Pas sûr qu'après je sache le refaire, mais ça m'intéresse énormément, quoi, savoir comment c'est fait, quoi. Et puis de m'en inspirer aussi. Il y a des choses que j'affectionne et qui m'est arrivé de reprendre, hein, parce que c'est voilà, ça, c'est, il y a des façons d'orchestrer qui te prennent là et tu as envie de te les réapproprier pour t'en servir.
0: Nous allons nous quitter avec une composition écrite pour une danseuse acrobate de la troupe de Folies en Folie. Tu as composé une musique pour son numéro de file, Au fil de la nuit. À partir de ces deux citations et ce proverbe à base du terme nuit, lequel, laquelle ou lesquels pourrais-tu reprendre à ton compte? Les nuits sont enceintes et nul ne connaît le jour qui naîtra, proverbe turc. Ou bien la nuit en secret épanouit les fleurs et laisse le grand jour récolter les compliments. Il s'appelle Rabindranath Tagore. Ou enfin, la nuit n'est peut-être que la paupière du jour, Omar Khayyam.
1: Ah, j'aime bien la deuxième.
0: La nuit en secret épanouit les fleurs et laisse le grand jour récolter les compliments.
1: Eh oui, tout à fait. Et pour l'avoir vécu dans divers domaines, tu te couches avec une idée qui n'est pas qui germe. Tu trouveras pas la solution tout de suite. Tu dors et quand tu te réveilles, tu te dis Eureka. J'ai trouvé.
0: Merci
1: Eh
0: infiniment,
1: ben,
0: Patrick Jourdain.
1: oh ben c'est moi qui te remercie de ce. Je vois que je vois que tu as énormément lu ce que j'ai pu écrire et composer. Voilà, et ça me fait très très plaisir parce que tu aies pris cette attention.
0: Et merci d'avoir accompagné pendant presque toute une vie un grand frère et d'avoir également réarrangé des chansons d'un papa compositeur et également auteur à 16 heures.
1: Ouais, et bien tous les deux m'ont beaucoup apporté, donc c'est mérité.
0: Merci encore Patrick Jourdain. On se quitte
1: Merci Alain.
0: avec Au fil de la nuit, juste après la touche française sur Côte Sud FM, la radio qu'on aime, que vous soyez ici ou là-bas. Salut!

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